Ouais, ben c'est le temps des épluchettes de blé d'Inde. Peut-être que vous en avez dans les prochains jours. Savez-vous ce que c'est un éplucheur à maïs? Un distributeur de beurre, je savais même pas que ça existait, c'est disponible à plusieurs endroits. Pourquoi je vous parle de ça? Parce que sur o971.ca, dans la section « Tel qu'entendu en onde », il y a une section qui s'appelle « Les accessoires indispensables pour votre épluchette de blé d'Inde ». Quand vous aurez un petit 3-4 minutes, là, je vous invite à aller voir ça. C'est pas mal intéressant, juste le fait de pouvoir savoir qu'on peut éplucher un blé d'Inde. Ben, tu sais, on le fait avec un couteau, mais sinon, le faire avec des outils. Puis, je sais pas si vous êtes comme moi, mais moi, quand je mange mon blé d'Inde, puis que j'ai les deux mains dessus, puis que je suis concentré, ligne par ligne, j'aime pas ça me faire demander, « Hey, mais passerais-tu le beurre? » Je suis comme, « Non! » Laisse-moi finir mon blé d'Inde, je suis comme un chien qui garde son os. J'ai pas le goût de le déposer. Moi, je suis comme ça. Bon, 97 ans, excellente soirée. C'est Justin Demers qui vous accompagne. Merci.

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6: Voici vos nouvelles, Arsenal Média. Un lieu de retour de contenants consignés, Consigne Action, est en projet à la TUC. L'établissement sera construit sur le boulevard Ducharme, face au commerce Évasion Dodge Chrysler. Toutefois, aucune date d'ouverture n'a pu nous être précisée, puisque l'ouverture de l'établissement dépendra des délais de construction. Un terrain a récemment été vendu, l'ouverture pourrait donc avoir lieu en 2027. La tradition se poursuivra en Haute-Mauricie avec la présentation d'un débat des candidats aux élections provinciales du 5 octobre. L'événement sera présenté le lundi 14 septembre à 18h au complexe culturel Félix Leclerc sous l'égide de la Chambre de commerce et d'industrie du Haut-Saint-Maurice. Les candidats débattront de différents enjeux liés à la région. L'entrée est gratuite, mais on doit s'inscrire pour y assister. Le grand chef du Conseil de la Nation Atikamekw, Constant Awashish, a été réélu pour un quatrième mandat. Il l'a emporté avec 1151 voix sur son adversaire Dave Petitquet, qui en a recueilli 503. Le dévoilement des résultats a été effectué pendant l'après-midi hier au Carrefour La Tuc. Et maintenant, la météo à La Tuc ce soir et cette nuit. C'est nuageux avec 40% de probabilité d'averse et le minimum est de 15 degrés.

Ben, agréable jeudi soir à vous autres. Ghislain Demers vous accompagne pour la soirée. J'espère que vous avez eu une belle journée. C'est pas encore terminé. Puis, ben, si vous terminez un peu plus tard de travailler ce soir, ben, un gros merci de le faire au son du 97.1. 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Un gros merci d'être là. À l'écoute de O97.1. Si Dieu...

0: ravitailler.
1: Mais mine de rien, c'est déjà demain que va se passer cette 5e descente en kayak. Je sais pas s'il y a des habitués, mais ça commence demain jusqu'à lundi du quai municipal de Latuc. Et on va arriver du côté du débarcadère à bateau de Matawin. 60 km, 3 jours, à peu près 20 km par jour. Vous êtes déjà inscrits. Ben bon succès à vous autres. Il y a des gens qui sont courageux, pas mal plus que moi. Moi, quand j'ai fait une avant-midi ou une après-midi de kayak ou de canot, je commence à en avoir plein le pompon. Salutations à toute l'équipe, les partenaires également, au 97.1 et fier d'être avec vous autres derrière ce bel événement. Une excellente soirée, merci d'être chez nous.

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2: Voici vos nouvelles, Arsenal Média. Un lieu de retour de contenants consignés, Consigne Action, est en projet à La Tuque. L'établissement sera construit sur le boulevard Ducharme, face au commerce Évasion Dodge Chrysler. Toutefois, aucune date d'ouverture n'a pu nous être précisée, puisque l'ouverture de l'établissement dépendra des délais de construction. Un terrain a récemment été vendu, l'ouverture pourrait donc avoir lieu en 2027. La tradition se poursuivra en Haute-Mauricie avec la présentation d'un débat des candidats aux élections provinciales du 5 octobre. L'événement sera présenté le lundi 14 septembre à 18h au complexe culturel Félix Leclerc sous l'égide de la Chambre de commerce et d'industrie du Haut-Saint-Maurice. Les candidats débattront de différents enjeux liés à la région. L'entrée est gratuite, mais on doit s'inscrire pour y assister. Le grand chef du Conseil de la Nation Atikamekw, Constant Awashish, a été réélu pour un quatrième mandat. Il l'a emporté avec 1151 voix sur son adversaire Dave Petiquet, qui en a recueilli 503. Le dévoilement des résultats a été effectué pendant l'après-midi hier au Carrefour La Tuque. Et maintenant, la météo à La Tuque ce soir et cette nuit. C'est nuageux avec 40 % de probabilité d'averse et le minimum est de 15 degrés.

Ouais, ben c'est le temps des épluchettes de blé d'Inde. Peut-être que vous en avez dans les prochains jours. Savez-vous ce que c'est un éplucheur à maïs? Un distributeur de beurre, je savais même pas que ça existait, c'est disponible à plusieurs endroits. Pourquoi je vous parle de ça? Parce que sur o971.ca, dans la section « Tel qu'entendu en ondes », il y a une section qui s'appelle « Les accessoires indispensables pour votre épluchette de blé d'Inde ». Quand vous aurez un petit 3-4 minutes, là, je vous invite à aller voir ça. C'est pas mal intéressant, juste le fait de pouvoir savoir qu'on peut éplucher un blé d'Inde. Ben, tu sais, on le fait avec un couteau, mais sinon, le faire avec des outils. Puis, je sais pas si vous êtes comme moi, mais moi, quand je mange mon blé d'Inde, puis que j'ai les deux mains dessus, puis que je suis concentré, ligne par ligne, j'aime pas ça me faire demander, « Hey, mais passerais-tu le beurre? » Je suis comme, « Non, laisse-moi finir mon blé d'Inde. » Je suis comme un chien qui garde son os. J'ai pas le goût de le déposer. Moi, je suis comme ça. Au 97 ans, excellente soirée. C'est Justin Devers qui vous accompagne. Merci.

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5: Voici vos nouvelles, Arsenal Média. Un lieu de retour de contenants consignés, Consigne Action, est en projet à La Tuque. L'établissement sera construit sur le boulevard Ducharme, face au commerce Évasion Dodge Chrysler. Toutefois, aucune date d'ouverture n'a pu nous être précisée, puisque l'ouverture de l'établissement dépendra des délais de construction. Un terrain a récemment été vendu, l'ouverture pourrait donc avoir lieu en 2027. La tradition se poursuivra en Haute-Mauricie avec la présentation d'un débat des candidats aux élections provinciales du 5 octobre. L'événement sera présenté le lundi 14 septembre à 18h au complexe culturel Félix Leclerc, sous l'égide de la Chambre de commerce et d'industrie du Haut-Saint-Maurice. Les candidats débattront de différents enjeux liés à la région. L'entrée est gratuite, mais on doit s'inscrire pour y assister. Le grand chef du Conseil de la Nation Atikamekw, Constant Awashish, a été réélu pour un quatrième mandat. Il l'a emporté avec 1151 voix sur son adversaire Dave Petiquet, qui en a recueilli 503. Le dévoilement des résultats a été effectué pendant l'après-midi hier au Carrefour La Tuque. Et maintenant, la météo à La Tuque ce soir et cette nuit. C'est nuageux avec 40% de probabilité d'averse et le minimum est de 15 degrés.

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1: Ben, agréable jeudi soir à vous autres. Ghislain Demers vous accompagne pour la soirée. J'espère que vous avez eu une belle journée. C'est pas encore terminé. Puis, ben, si vous terminez un peu plus tard de travailler ce soir, ben, gros merci de le faire au son du 97.1. 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Un gros merci d'être là à l'écoute de au 80.

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Ben mine de rien, c'est déjà demain que va se passer cette cinquième descente en kayak. Je sais pas s'il y a des habitués, mais ça commence demain jusqu'à lundi du quai municipal de Latuc. Et on va arriver du côté du débarcadère à bateau de Matawin. 60 km, 3 jours, à peu près 20 km par jour. Vous êtes déjà inscrits. Ben bon succès à vous autres. Il y a des gens qui sont courageux, pas mal plus que moi. Moi, quand j'ai fait une avant-midi ou une après-midi de kayak ou de canot, je commence à en avoir plein le pompon. Salutations à toute l'équipe, les partenaires également au 97.1 et fier d'être avec vous autres derrière ce bel événement. Une excellente soirée, merci d'être chez nous.

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2: Voici vos nouvelles, Arsenal Média. Un lieu de retour de contenants consignés, Consigne Action, est en projet à La Tuque. L'établissement sera construit sur le boulevard Ducharme, face au commerce Évasion Dodge Chrysler. Toutefois, aucune date d'ouverture n'a pu nous être précisée, puisque l'ouverture de l'établissement dépendra des délais de construction. Un terrain a récemment été vendu, l'ouverture pourrait donc avoir lieu en 2027. La tradition se poursuivra en Haute-Mauricie avec la présentation d'un débat des candidats aux élections provinciales du 5 octobre. L'événement sera présenté le lundi 14 septembre à 18h au complexe culturel Félix Leclerc sous l'égide de la Chambre de commerce et d'industrie du Haut-Saint-Maurice. Les candidats débattront de différents enjeux liés à la région. L'entrée est gratuite, mais on doit s'inscrire pour y assister. Le grand chef du Conseil de la Nation Atikamekw, Constant Awashish, a été réélu pour un quatrième mandat. Il l'a emporté avec 1151 voix sur son adversaire Dave Petiquet, qui en a recueilli 503. Le dévoilement des résultats a été effectué pendant l'après-midi hier au Carrefour La Tuque. Et maintenant, la météo à La Tuque ce soir et cette nuit. C'est nuageux avec 40% de probabilité d'averse et le minimum est de 15 degrés.

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0: Le matin, on vous souhaite un excellent vendredi, Fred Côté. Salut!
1: Salut, Max Lalonde.
0: Un petit peu de pluie aujourd'hui à la grandeur du Québec. Journée grise en vue de ce long week-end, lundi. Si vous êtes de la Montérégie et que vous nous écoutez ce matin, Saint-Jean, Saint-Hyacinthe, Drummond, même Victor, au centre du Québec, dans ce coin-là, et que vous prévoyez aller voir des gens sur l'autre couronne en fin de semaine, et vous avez de la famille à Laval, vous avez de la famille à Saint-Jérôme, vous avez... oubliez ça. Oubliez ça.
1: La vin est barrée, le pont est barré, le pont tunnel est barré.
0: On a des amis de Longueuil en fin de semaine qui veulent venir à la maison. Là, c'est non, venez vous autres, non, ouais. Vous autres venez à la maison. Mais non, fait longtemps que vous n'êtes pas venu à la maison. Mais non, mais hey, on va vous revoir à souper. Non, mais hey, ça nous fait plaisir que tu veux manger.
1: M'a te louer une chaloupe.
0: Ah, peu importe. Regarde, je vais aller chercher du filet mignon pour pas me taper le tunnel, OK? Regarde, là, on est là-dedans, là. Fait qu'on, il y aura un tirage cet après-midi.
1: Ah oui.
0: On va mettre le nom des deux familles dans le chapeau. C'est épouvantable. C'est épouvantable. Tu sais, salut les gens d'Abitibi qui nous écoutent qui sont comme, ben, on n'a pas ces problèmes-là. Ben, non, c'est pas ça. Des gens de la Turque, non.
1: Ben, ça va bien, là.
0: Mais quand t'es à Saint-Jean-sur-Richelieu puis que tu t'en vas voir ta cousine à Rosemère.
1: Je sais pas si l'exemple est bon, parce que je pense qu'à partir de Saint-Jean, tu peux pas passer par le pont Champlain.
0: Non,
1: il est pas fermé, lui aussi.
0: Tu peux passer aussi. Non, Champlain. Qu'est-ce qui est fermé? Qu'est-ce qui est pas fermé? C'est
1: écoute, Québec 5-1.
0: Ouais, Québec 5-1. Je vais faire un tour là-dessus. Non, mais tu sais, des fois, là, c'est parce que ça se tient toutes leurs affaires. Tu sais, des fois, ils se disent, bon, mais regarde, là, on a deux ponts fermés en fin de semaine. Pourquoi on ferme pas à 13 aussi en même temps? Ah oui, donc.
1: Moi, je fermerais tout.
0: Y a-tu quoi qu'on n'a pas fermé?
1: Hey, fermons l'île. Donnons un break aux gens de l'île de Montréal. On ferme tout.
0: Ah, garde.
1: Fais pas sortir, personne ne peut rentrer.
0: Mais il y a des gens, en plus, la fin de semaine, qui aiment vraiment ça, faire de la route. Tu sais, du temps où je faisais de la radio en Abitibi, puis j'étais installé à Val-d'Or, là. J'aimais ça, la fin de semaine, partir, aller à Amos, aller à Rouyn, aller à La Serre, aller au Témis. Je trouvais ça le fun. La route est belle, la route est le fun. La 111 entre Val-d'Or puis Amos, là, c'est super beau. Le chemin pour se rendre à Rouyn-Noranda, quand t'arrives à Rouyn, c'est super beau. C'est... Moi, j'aime ça, faire de la route. J'aime ça, faire de la route en avançant, par exemple.
1: Oui. Non, on aime pas ça être sur la route, on aime ça avancer sur la route.
0: Oui. J'aime ça. Mais faut t'avances. Tu sais, comme a déjà dit Peter McLeod, c'est à 40, ça peut prendre jusqu'à 40 minutes écraser un siffleux. Avoue que t'as l'image, hein?
1: Quand même, oui.
0: OK, je vais m'en aller, on va être là pour la game ce matin à 7h05. On va se donner des catégories de joueurs, puis qui devra répondre à quoi en termes d'attente avec Gilbert. On va faire ça ce matin avec beaucoup d'intérêt. Et
1: ben du fun aussi, surtout.
0: On va rire au bout. Fred, as-tu besoin de plus dormir qu'avant ou de moins dormir qu'avant, présentement? Mettons, là, sur 15 ans.
1: Pas mal stable, je te dirais.
0: Pas mal stable. J'ai des stats pour les gens qui vieillissent, le sommeil, qu'est-ce que vous avez de besoin selon la science. On tente de vous apprendre des affaires ce matin. Puis au retour... Checkez-vous vos affaires. Tu sais, moi, j'ai mes chums, là, ils checkent pas ses zéros, ses comptes de banque, ses affaires-là, puis il peut se lever dans 7 mois, puis faire « Hey! J'avais pas cancellé ça, puis là, il me charge ça par erreur depuis 7 mois, puis là, ça revient, puis t'as l'autre extrême. » J'ai ma blonde qui check aux 15 minutes, ou à peu près, ses affaires, qui, elle, est tout le temps en pointe, puis ça... Moi, je suis dans le milieu, là.
1: C'est sûr, avec toi, qui dépenses de même, c'est sûr que ta blonde a check.
0: C'est pas moi qui dépense, là.
1: Ah, OK.
0: C'est pas moi qui dépense.
1: Oh, madame est dépensière aussi.
0: Mais c'est pas qu'elle est dépensière. C'est qu'elle, elle a dit qu'elle achète des affaires utiles, puis que moi, j'achète des niaiseries. Okay. Moi, je dirais qu'elle a raison, mais ça, c'est... Non, c'est parce que je veux vous raconter l'importance de vérifier vos affaires. Ça fait 3 mois que je paye 2 chars en même temps. Là, je suis là-dedans, là.
1: Ah, OK.
0: Je vous raconte ça au
1: retour. Oh, ça va être la fun.
0: Classe moyenne, je suis en vacances avec Orange Le Sard dans vos 100 000 matins. Bon vendredi. À haut.

0: surveillez-vous vos finances de près pour oublier des fois que vous avez des affaires que vous payez, que vous pensez que vous avez une ligue que vous payez encore, puis tout ça. Semble-t-il que je suis pas tout seul. Dans un sondage canadien, les gens pensaient avoir en moyenne 4 abonnements, mais en avaient plutôt près de 8 après vérification. 66% avaient déjà découvert qu'ils payaient un abonnement complètement oublié, et ça, des fois, depuis plus de 10 mois.
1: Et tabarouette, c'est long.
0: Quand même, puis tu sais, des fois, c'est des affaires à 15, 20, 30 piastres, des abonnements de gym. Tu fais, Colin, c'est vrai, je t'abonnais, cette mousse affaire-là. Viens de me rendre compte, avant hier, que ça fait 3 mois que je paye 2 voitures. J'ai chargé mon auto le 26 juin passé. Ouais. Je me présente au concessionnaire, là, dans la transaction. Ben, moi, je te prends ce char-là, tu reprends le mien. Merci, bonsoir. Parfait, monsieur Lalonde, on va fermer votre prêt dans une banque que je ne nommerai pas. C'est beau, parfait. Fait que là, le concessionnaire s'occupe de fermer le prêt et la personne me dit, ça se peut qu'il y ait quand même un paiement qui passe si ça s'est pas rendu. On était vendredi, si ça ferme, ça va arriver lundi. Ils vont vous le rembourser. Fait que moi, je me borde pas trop avec ça. Je dis, c'est parfait, ça va être réglé. Regardez ça.
1: Fais confiance aux gens.
0: Fait que là, dans le fond, moi, j'ai mon nouveau véhicule que j'ai commencé à payer le mois d'après, le 26 juin. Fait qu'en juillet, j'ai mon premier paiement de mon nouveau véhicule. Tout ça. Puis tu sais, je sais que ça, sommairement. Je me dis, il y a pas. Fait que là, mané, je vois ça. Desjardins reprennent un paiement. La caisse reprenne un... L'établissement financier reprenne un paiement. J'ai dit Desjardins, ça pourrait être n'importe qui. Ça pourrait être n'importe qui. Reprenne un paiement dans mon compte. Je suis comme, OK.
1: Ouais.
0: C'est bon, parfait. Mais là, je vérifie hier.
1: Ouais.
0: Ça fait 3 mois que je paye les deux.
1: Fait
0: que là, j'écris au garage. Je fais, en fait, c'est pas vrai. J'appelle chez Desjardins en premier. Chez, à la caisse, à l'établissement financier. Fait que là, on met en attente. J'écoute de la musique classique, oui. Tout ça. Bon, parfait. Je réussis à parler à une gentille demoiselle. Je lui explique la situation. Elle me dit, oui, on a bel et bien reçu. On est en train de procéder au paiement, au, à la fermeture du prêt. Quand vous êtes en train de... Ça va se faire là, incessamment.
1: Mm-hmm.
0: Elle dit, oui, on est là-dessus, et inquiétez-vous pas, vous allez être remboursé.
1: Merci.
0: Merci. C'est ça, je prendrais, parce que présentement.
1: Pas bon, l'abonnement Netflix que je paye, là.
0: Pas Luc Poirier, là. Moi, j'en veux pas, moi, 7 chars par mois, là. J'en veux juste en payer un. Le mien, c'est tout. Fait que là, elle me dit, non, on va procéder à ça. Fait que là, je réécris au concessionnaire en disant, salut, je pense qu'il y a eu une erreur, blablabla, j'envoie les preuves, puis tout ça. Elle me certifie que de son côté, ça a été fermé. Que c'est réglé. C'est bon, parfait. Fait que là, je réécris à la madame à l'établissement financier. Comme quoi j'apprends. Là, j'ai dit, bon, parfait. Pouvez-vous me dire quand tout ça, ce sera réglé? Elle me dit, oui, d'ici 24 à 48 heures, vous allez recevoir le remboursement. Parfait. Je reçois le remboursement ce matin. Manque un mois.
1: Oh, ils t'ont remboursé un mois sur trois.
0: Et sur deux.
1: Sur deux.
0: Ils m'ont remboursé 2 mois. Il manque un mois.
1: OK.
0: Donc là, il faut que je renvoie un courriel.
1: Si ça a été un peu compliqué la première fois, j'imagine que là, tu sais, qu'on fait le remboursement, ça va être un petit peu plus compliqué. C'est ça. Là,
0: je suis là-dedans. Là. Mais surveillez-vous ça. Êtes-vous bon avec ces affaires-là? La surveillance des comptes, on dit que près du tiers des Québécois reconnaissent manquer de vigilance face aux tentatives de fraude, aux remboursements, aux malversations, aux transactions dans leurs comptes. Et en 2026, un Québécois sur 5 disait avoir été victime de fraude bancaire. Parmi les victimes, 37% n'avaient jamais récupéré leur argent. Moi, c'est pas de la fraude, c'est de l'inattention. Oh, ouais. Sauf que souvent, on dit que les chiffres sont très, très élevés parce que les gens regardent pas leur compte de banque ou regardent, mettons, le montant, les restants, là, tout ça, mais regardent pas le...
1: Les transactions.
0: Ça, c'est quoi? Ça, c'est quoi? Ça, c'est une transaction frauduleuse. Ça, telle affaire. Un mes chums s'est rendu compte à un moment donné qu'il y a du pont de la 25 qui passait dans son compte, puis il passe jamais là. Il habite pas là. Il habite genre en Mauricie, puis tout ça. Mané, c'est quelqu'un, c'est une erreur. Un gars qui était à un chiffre de sa plaque, mettons, sa plaque finit par... KBX, mettons, lui, c'était KBZ, c'était bilé chez lui. Là, mané, A25, mané, ça fait 6 mois qu'il est bilé dans le A25. J'y regarde, j'ai jamais passé là. J'ai jamais, jamais passé. Ouais. Là, ils ont tout remboursé, mais ça a pris 6 mois de preuve que c'était pas lui pis tout ça, pour que eux finalement admettent que les caméras s'étaient trompées pis tout ça. Fait que, surveillez vos affaires.
1: Ouais. Moi, à un moment donné, je pensais que je me faisais pirater comme ça mon compte, puis qu'il y avait de l'argent qui partait de même. Voyons, ça n'a pas d'allure, mais ça, j'avais plus. Puis là, il m'en... j'ai refait mon budget comme du monde, puis non, c'était juste moi qui dépensais mal. C'est que moi qui calculais mal. Il n'y avait pas de malversation aucune. Tout était bien correct.
0: C'est comme le vieux gag de « Hey, dis-ma blonde, s'est fait frauder sa carte de crédit, mais on va laisser ça de même parce que les fraudeurs dépensent moins qu'elle. On va laisser comme ça. En musique tout de suite, c'est Jean Leloup. Je joue de la guitare dans vos 100 000 matins. Ah oh.

0: Parlez-nous avec Je joue dans la guitare, 6h18 minutes. François Charron s'amène avec sa chronique techno dans les prochaines minutes. Très, très hâte de lui jaser. L'intelligence artificielle, ça prend beaucoup de place. Il y a des gens qui sont plus ou moins à l'aise avec ça. Puis des fois, on veut tellement garder les gens sur nos propriétés. Exemple, dans le cas de Google, Google ne veut pas qu'on ait sur ChatGPT pour demander des affaires à Chat, parce que Google fait moi aussi, je le sais. Mm-hmm. Ils vont te fournir déjà en partant un aperçu de l'intelligence artificielle, d'une recherche IA sur ta recherche haut, là, simple.
1: Souvent,
0: ouais. Ça s'enlève, ça. Comment et pourquoi, on va en parler de ça avec François Charron dans les prochaines minutes. Restez là. Et à 19h ce matin, plein de choses, mais notamment les gens qui voyagent tout le temps à la même place. On va s'en parler, ça, dans une vingtaine de minutes. Il y a des gens qui font ça. Mettons, ils choisissent un resort dans le sud, ça fait 14 fois qu'ils vont là, puis ils rentrent là-bas, puis sont accueillis comme le pape. Là.
1: Ouais.
0: Qu'est-ce que ça dénote au niveau personnalité?
1: Ah, ouais. Ça dénote quelque chose?
0: Ah oh, oui, je suis tombé là-dessus, j'ai fait. Ah oh, oui.
1: Ah oui, oui.
0: Ah oui.
1: OK.
0: Ah oui, on fait
1: on
0: ça.
1: On va viser du monde le matin.
0: 6-7 heures ce matin, dans vos 100 000 matins à haut.
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1: Ici Michel Scarpino, le grand chef du conseil de la nation Atikamekw, Constant Awashish, a été réélu pour un quatrième mandat. Il l'a emporté avec 1151 voix sur son adversaire Dave Petitkwe, qui en a recueilli 503. Selon le président d'élection, André Kitsch, le taux de participation s'est élevé à 28%. 6157 personnes avaient droit de vote. 1743 personnes ont voté hier.
2: Ben, on s'en est heureux, un autre 4 ans, à donner un peu de ma vie pour faire avancer des dossiers pour les communautés, la nation du Québec. C'est tout un, quelque chose de spécial. Là.

0: Qui fréquentent les organismes.
1: Mentionnons que l'exposition sera présentée jusqu'au 20 septembre. Le vernissage aura lieu ce jeudi 3 septembre dès 17h. Toute la population est la bienvenue. Et puis la grande kermesse de Noël qui devait être présentée à la mi-novembre au complexe culturel n'aura pas lieu cette année. La Maison de la culture a expliqué qu'elle devait compter un minimum d'inscriptions pour présenter l'événement sans engendrer une perte financière. Ce nombre de 35 exposants n'a pas été atteint. Une annulation qui peut s'expliquer possiblement par la tenue d'autres événements similaires cette année, bien que le complexe dit avoir confirmé en 2025 que la kermesse serait dorénavant un événement biennal. Ça complète vos actualités. 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
3: La Tuc, c'est une autre journée avec de l'instabilité aujourd'hui. Ça va être nuageux. On a 40% de probabilité d'averse. On a un risque d'orage aussi quelque part cet après-midi. Du brouillard ce matin, mais ça devrait se dissiper assez rapidement. Ça reste quand même confortable. Le maximum 22 avec le facteur humidex. On pourrait même ressentir jusqu'à 26. Présentement, on a 15 degrés au cœur de la ville. Demain, ça reste nuageux avec 60% de probabilité d'averse. Mais à partir de dimanche, il va faire beau puis il va faire chaud. Ça va être un beau long week-end, le 2 sur 3. C'est quand même pas si mal. Que ce soit pour la section rattrapage ou pour de l'écoute en direct, allez faire votre tour sur le O97.1. Merci d'être là. Bonne journée.

0: n'ont pas une bonne relation avec l'intelligence artificielle ou qui trouvent qu'on se la fait rentrer dans la gorge souvent trop vite. Et sur Google, le moteur de recherche, là, c'est vraiment frontal. Dès que tu tapes de quoi, bang, c'est le premier résumé qu'on te donne. Ben, tu peux l'enlever, Fred. Tu peux l'enlever, Fred. François Charon, tu expliques comment.
1: Je vais t'en prendre comme exemple.
0: Dans les prochaines minutes. Ah, mais mon père est pareil, là. Moi, je suis en train de m'habituer,
1: là. Je sais pas qu'est-ce que vous faites plus mal de me faire comparer à ton père.
0: Ben non, mais c'est juste pour dire que t'es pas tout seul, là. Il y a 73.
1: C'est ça.

0: François.
1: Hello.
0: Hey, sur Google, on se sert beaucoup de l'IA, des fois, même sans qu'on demande. Peu importe la recherche qu'on fait, la première affaire qu'on nous envoie, c'est un résumé de l'IA.
1: Oui, absolument. Puis, comme dirait l'autre, ça gosse bien du monde. Dans le sens que, oui, il y a Gemini, il y a Claude, il y a ChatGPT, puis tu sais quoi faire avec ces affaires-là.
0: Ben oui.
1: Mais Google, depuis que Jacques Cartier est arrivé au Canada, là, on utilise ça comme base de recherche. Là,
0: ben oui.
1: Tu veux trouver des sites web. Et là, ben Google, voulant pas qu'on aille poser des questions à l'IA, vous avez remarqué, fait de plus en plus quand tu fais une recherche, qu'on appelle le AI Overview. Donc, c'est une prévisualisation d'une réponse de l'intelligence artificielle.
0: Ouais.
1: Et là, pour ceux qui aiment pas ça, préparez-vous. Vous allez haïr ça, c'est un maudit moyen temps. Parce que présentement, on a, ça le dit overview, on a simplement qu'une prévisualisation. Et il faut qu'on pèse comme sur un petit piton pour faire, quand tu sais, déroule le rebord, là, pour avoir plus de contenu. Ben là, ils sont en train d'enlever le piton, déroule le rebord. Pour que graduellement, quand tu arrives dans Google et que tu fasses une recherche, tu aies, là, la page au complet de l'IA Overview. Beaucoup de gens disent, moi, je veux retrouver mon Google, je veux avoir un moteur de recherche. Ben, vous pouvez, dans les paramètres, on vous dira pas comment faire à radio, c'est trop plate à la fin, on va vous dire où aller, là. Mais dans les paramètres, tu peux dire, moi, là, je veux que Google soit Google. Il y a même des extensions que tu peux rajouter dans ton ordinateur. Ce qui veut dire que quand tu vas faire une recherche Google, ça va être comme dans le bon vieux temps des sites Internet. Ce que beaucoup de gens disent, je comprends l'intelligence artificielle, mais moi, je suis pas rendu totalement épais, là. Fait que, est-ce que je peux, moi, aller sur des sites web, me renseigner, lire plus qu'une prévisualisation? Il y a vraiment deux besoins, hein.
0: Voilà. Parce que j'ai vraiment pensé à ça cette semaine. Je faisais un truc sur ChatGPT, puis je me disais, hey, avant, j'aurais passé par Google, ça m'aurait pris 4 sites. Là, j'ai posé une question d'une façon, j'ai eu la réponse en 15 secondes. Je me suis posé la question à savoir, est-ce que Google est en train de manger une claque présentement à cause de, justement, Claude ChatGPT?
1: Ben, clairement, il en mange une, sauf que je pense que Google devrait présenter un Y beaucoup plus grand que ça, parce que il y a des fois que moi ça me tente pas là que l'IA me jase, là je veux avoir des résultats de recherche. Puis je fais un clin d'œil sur le deuxième sujet que je vous ai envoyé pour vous aider à reprendre le contrôle.
0: Ouais.
1: Découvrir une fonction vraiment tripante dans Google, c'est que tu peux lui dire quelles sont tes sources préférées. Mon prêche pour ma paroisse, vous allez comprendre.
0: Ouais.
1: Tu peux lui dire quand je te pose des questions techno, voyons voir ce que Charon en pense.
0: Ah oui, tu veux qu'on aille où de toute façon?
1: Non, CNET, ça n'existe pas. Sérieusement, moi, je l'ai fait, j'ai rajouté mes sources, les sites web que j'aime, même allant jusqu'aux recettes, là, tu sais, qu'est-ce que je fréquente, qui sont mes sources crédibles sur le web, et les résultats de l'AI Overview, donc de Google, se sont vraiment raffinés. Je trouve que j'ai des meilleures réponses en ayant mis mes sources québécoises, entre autres, au lieu qu'il y aille souvent, on pose des questions en français. Là, il s'en va en France, c'est pas toujours valide. Bref, on peut paramétrer, puis également, on va vous dire à la fin de la chronique comment réussir à reprendre une partie du contrôle là-dessus.
0: Parce que ça sert à bien des gens, mais oui, il y a bien des gens qui trouvent que ça commence à être lourd un peu. Hey, il y a une fonction sur nos téléphones, sur nos iPhones, qui nous permet d'enregistrer nos appels. Des fois, c'est juste pratique comme note et ou des fois à la radio pour peut-être faire des entrevues avec quelqu'un puis juste garder le sonore de l'appel.
1: Ben non, mais clairement, puis avant, ça prenait des applications dans l'iPhone et là, c'est rendu natif. Donc, c'est dans le téléphone. Quand tu fais un appel, donc pendant l'appel, tu as un petit piton plus, ben tu as magie, tu as la fonction enregistrement d'appel qui apparaît. Mais là, attention, c'est pas pour enregistrer des appels dans le dos du monde. Parce que ce que ça va faire, ça va te voir un genre de message. Cet appel est maintenant présentement enregistré.
0: Faut juste
1: que
0: tu tousses pendant que ça dit.
1: Mais effectivement, donc pour t'as une réunion, tu jases avec un collègue, tu peux prendre après ça, évidemment, la discussion, justement, mettre ça dans l'IA pour avoir un résumé, le diffuser à la radio. Il n'y a pas encore en français dans les iPhones la fonction retranscription de la discussion. C'est disponible uniquement en anglais. Ça arrivera peut-être un peu plus tard, là. Comme d'habitude, le français, on n'est toujours pas dans les premières langues.
0: On a un vieux téléphone qui traîne à la maison. Puis quand je dis vieux, je pense que c'est un iPhone 13 ou 14, mettons, parce qu'on a changé le téléphone de ma blonde. On pourrait le transformer en caméra de surveillance?
1: En caméra de surveillance et en dashcam. Je vous ai préparé deux chroniques pour faire la même affaire avec vos vieux téléphones. C'est trippant. Fait que tu as des applications qui vont faire en sorte que ça va faire exactement ce que tu imagines. Tu mets, mettons, dans la maison, le téléphone intelligent à la place de, mettons, tu le mets dans la bibliothèque qui dirige vers le salon et donc automatiquement la porte d'entrée. Ben tu as des applications qui sont soit gratuites ou payantes pas très cher pour avoir des fonctions là, d'enregistrement dans le nuage et compagnie. Donc, au lieu de t'acheter des caméras de surveillance pour la maison, tu peux, et je sais que c'est très populaire, beaucoup de gens me posent des questions sur les dashcams, les fameuses caméras comme aux États à mettre dans le char. Il y a des applications qui te permettent d'enregistrer avec un vieux téléphone. Donc, au lieu d'avoir un GPS sur le dash du char, ça s'en va dans l'autre sens, ça filme à l'avant de la voiture. Si jamais il arrive un avarie, ben, tu auras des images pour montrer à ton assureur.
0: Ah, pis c'est quand même fou parce que les voitures l'ont de plus en plus. La mienne, elle l'a d'intégrer. Quand j'ai acheté mon véhicule, ça me disait faut que tu mettes une clé USB dans le char. Puis dès que je roule, dès que je pars avec, tout est enregistré.
1: Puis genre, ouais, mais il y a encore du monde qui ont des chars avec des lecteurs CD, hein?
0: Oui, je sais.
1: Pas tout le monde qui roule en Bentley de l'année. Ouais, là.
0: C'est ça, c'est excuse-moi, c'est une Maserati.
1: C'est pour l'épicerie, la Maserati.
0: Oui, c'est ça,
1: la Bentley, c'est pour le Costco.
0: Pour aller au chalet la fin de semaine. Ouais. Ça m'étonne que tu ne nous aies pas parlé de la brosse à dents à 500$ de Dyson, là.
1: Ben, parce que le monde, ils n'ont pas un moyen de se payer ça. Fait que j'en parle pas, à part l'animateur qui l'achètera puis nous en parlera quand il l'aura acheté. Mais vraiment, voyons donc 500$. 500$, il n'y a pas longtemps, on est à la Cuba pendant une semaine avec ça. Là, ça, on se brosse les dents. Non, je refuse.
2: Moi, je dirais deux aussi parce que c'est inutile, mais ça, c'est un autre débat.
1: Ouais. Ah oui, non, mais regarde, absolument. Achetez-vous une bonne... Non, mais sérieusement, les Philips et à batterie là, qu'il y a partout en grande surface, ça, pour vrai, tu vas économiser en dentiste à terme, puis tu vas sauver tes gencives, mais t'es... Là, je veux dire, c'est la même affaire que... Hey, moi, je dis au monde, achetez-vous des balayeuses chinoises à 150$ au lieu de vous acheter des Dyson. Je pense pas que je vais plugger des brosses à dents à...
0: Non, je sais.
1: Ils sont 700 pas 500.
0: Je sais que c'est stupide, mais moi, mon raisonnement là-dedans, c'est... C'était comment ils font avec l'intelligence artificielle pour trouver quand tu l'as dans la bouche les cavités dans tes dents pour t'envoyer de bonne façon le petit liquide.
1: C'est des caméras. Plein de caméras, mais tu sais. Et en passant, on vient d'avoir preuve, auditeur, auditrice, que votre animateur se ment à lui-même en permanence et ment à sa blonde quand il commande des affaires. Il a dit, c'est 500$. C'est 500 US.
0: Ouais, c'est
1: ça. Il fait pas ça le taux de change, lui, tu es canadien américain. Hein, same shit, même affaire.
0: Merci François. Hein?
1: Mais le co-animateur et moi, nous autres, on fait-tu le taux de change avant d'acheter?
2: Certain François. Moi, j'ai retenu la leçon.
1: Ben, regarde.
0: Tout le monde sur. Allez sur cnet.com, mesdames, messieurs, pour vos nouvelles techno.
1: Oui, exactement. Dans la section techno de la presse. Protégez-vous, tu sais, pour avoir des bonnes suggestions d'achat.
0: Oui,
1: allez jamais sur françoischaron.com en première page où il y a tout ce qu'on vient de jaser qui vous attend dans la section radio.
0: Manquez pas jeudi prochain, allez McKenna avec nous.
1: Adieu!
0: Salut François! Tout ça, c'est sur le françoischaron.com, évidemment.
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0: Rick Desbois, avec on commence à se quitter dans vos 100 000 matins, 6h41 minutes dans les prochaines. Est-ce que vous retournez aux mêmes endroits? Tu sais, exemple, là, vous avez trouvé un resort dans le sud que vous aimez. Moi, les parents de mon ancienne blonde, il y a plusieurs années, faisaient ça. Ils avaient trouvé un resort à Cuba, là, puis eux autres, à chaque année. On retourne au Palacio del Mar. J'oublie le nom, là. À chaque année. Eux autres, ils magasinent pas. C'est là. Tout le temps. Tout le temps.
1: Ouais,
0: on sait, on aime ça. On a tout le temps la même chambre. On reconnaît le monde. On est. Genre, ouais, mais vous aimez pas ça comme. Essayer des nouvelles affaires,
1: ouais,
0: mettons.
1: Ouais.
0: Non, nous autres. Et ça dit quoi sur leur personnalité? Puis là, j'ai lu l'article, puis j'ai fait, oh, congé. Voilà. C'est exactement ça.
2: Ceci explique cela.
0: Ceci explique cela. Mais le faites-vous pour vrai 1-855-407-2346. 6h42 minutes. 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

0: Americans.
1: Tu sais, retourner au même restaurant parce que t'aimes ça, c'est commun. Retourner au même hôtel au Québec, mettons, parce que t'aimes ça, OK, tu vas à Québec, tu sais que t'aimes l'hôtel Jarrot, peu importe, tu vas à lui parce que t'aimes ça aller au château.
2: Tu vas avoir la pipe, tu vas au motel Jarrot.
1: Oui, c'est ça, parce que t'aimes ça la solitude, oui, là, puis être tranquille, la paix, c'est ça, là, avec la piscine puis les 7000 enfants dans la piscine. T'aurais dû dire Château Bonentente.
2: Ouais, mettons. Ça aurait été mieux.
1: Tu sais, tu choisis des endroits comme ça. Sauf que quand tu sors de chez vous puis tu vas en voyage, tu sais, moi, je me souviens pas avoir été deux fois au même resort dans le sud. Ben, il y a un phénomène qui est très, très présent chez les 45 ans et plus, qui est de retourner dans le même pays, dans la même ville, au même hôtel, à chaque année. Il y a vraiment du monde qui font ça. On dit que 12% des voyageurs font ça. Puis il y a bien des raisons qui expliquent ça. De un, c'est la tranquillité d'esprit. Parce que tu sais que quand tu vas là, à tel moment de l'année, tu sais que tu vas être bien servi, que ta chambre est propre, t'as déjà été, t'as aimé ça. Souvent, ces gens-là ont fait des hôtels avant en faisant « Ah, c'est ça moins, ça moins, ça moins. » Ils tombent sur un, ils font « Hey,
2: ici, ouais, là, ça.
1: On a eu du fun. On retourne-tu l'année prochaine, ouais. Hey, c'est vrai, c'est le même gars, c'est encore Pablo qui est au bord dans la piscine, c'est encore Ramon qui est à... Parfait. » Et au terme de deux, on dirait que les Cubains et les Dominicains sont très, très bons pour ça aussi. Au terme de deux à trois visites, ils se rappellent des visages. Hey, vous êtes déjà venus, vous êtes déjà venus. Il y a des gens, là, on s'est rendus à 15-16 fois au même hôtel.
2: Cuba peut-être un petit peu moins, là, mais...
1: c'est moins en vogue, Cuba. Mais moi, mes anciens beaux-parents, il y a plusieurs années, ils faisaient ça. C'était le même hôtel à Cuba à chaque été, la première de mai. Tout le temps. Tout le temps. Eux autres, sont reçus la suite présidentielle. Ah oui. Puis let's go. Puis on connaît tout le monde là-bas. Puis on s'est fait des chums sur le resort. Puis, tu sais, ils nous amènent, ils nous donnent des petits plus. Je fais, ah, OK, ouais. Mais les gens qui font ça, ils associent ça à des souvenirs heureux. Le voyage, la première fois qu'ils ont été, ils ont tellement aimé ça que ça les replonge justement dans ça. Il y a d'autres traits de caractère qui sont sortis, puis j'ai fait « Ah, oh, c'est tellement ça ». C'est des gens qui aiment la routine, même en vacances. Eux autres, là, le beat de vie de la maison, je me lève à telle heure, je mange à telle heure, je fais ça à telle heure, on va à telle place. Ils veulent le reproduire, mais dans un autre pays. Ils aiment la routine, même en vacances. Ils recherchent la qualité plutôt que la nouveauté. Essayez des nouvelles affaires, là.
2: Oui, mais non. Mais l'être humain est une petite bête d'habitude, hein.
1: Eux, ce qu'ils veulent, c'est vivre un séjour agréable et pas se casser la tête. Ils développent un sentiment d'appartenance. Ces gens-là deviennent les gens de porte-parole de cet hôtel-là. As-tu déjà été au Sol Paradisus Caraïbe del Mar, de la Puerto, pis tout ça? C'est écœurant, ça fait 9 fois qu'on y va. Ramon, le gars dans la piscine, c'est le meilleur barman sur l'île. Tout ça, ils parlent de cet hôtel-là comme si c'était le leur. Ils savent exactement ce qui leur plaît. Et on dit que c'est une différente façon de voyager, que sur le long terme, ces gens-là vont sauver beaucoup d'argent parce que les hôtels veulent ça. Ils veulent des clients récurrents, ouais, parce que c'est tellement dur de fidéliser de la clientèle dans un hôtel à part des destinations.
2: Avec l'offre, là, tu sais.
1: Ben oui, avec l'offre. Puis tu sais, mettons, tu vas à New York, tu vas 4 fois à New York dans ta vie. Tu vas changer d'hôtel selon les activités que tu vas faire. Tu vas à Boston, c'est la même chose. Ouais. Mais dans le sud, les gens qui font ça, eux autres, les hôtels se frottent les mains en disant « Ah, mais regarde, on va les upgrader de chance. » Ça leur coûte rien, là.
2: Ben non, je sais
1: pas. On va les upgrader de chance. Hey, la dernière fois qu'on a été, là, ils nous ont donné la suite avec le bain tourbillon sur le balcon.
2: Fait que là, eux autres... Ils ont même mis une belle bouteille de rhum.
1: Ah oui, la prochaine fois, ça va être ça.
2: Ils nous ont donné une bouteille de rhum.
1: Elle m'a fait deux éléphants en serviette. Ouais. Quand je rentrais dans la chambre. Il y a plein de petites affaires comme ça qui font en sorte que ces gens-là sont attachés. L'avez-vous déjà fait? 1-855-407-2346. Êtes-vous déjà allé deux fois ou trois fois ou quatre fois dans le même hôtel?
2: Non. Moi jamais.
1: Mais non.
2: J'ai le goût de retourner, madame. Le dernier voyage que j'ai fait dans le sud, c'est en Martinique. Puis j'ai tellement aimé ça.
1: Ouais.
2: C'est un endroit que je veux retourner explorer. C'est parce qu'il y a des endroits que j'ai vus. Puis je dis, la prochaine fois, je vais venir rester ici. On pourrait s'installer là. Puis, tu sais, au moins retourner voir. Puis là, avoir un peu plus. Tu sais, tu retrouves un peu tes aises parce que tu as déjà vu le pays, fait que tu sais un peu où t'aligner au niveau des routes et au niveau des transports. Fait que c'est la seule exception, mais je retournerai pas exactement dans le même hôtel où j'étais.
1: On a une amie, je vais te dire son identité parce que je sais qu'elle nous écoute des fois, mais elle est toquée des chambres d'hôtel. Fait que si mettons à Montréal, surtout là, on va aller à Montréal, prendre une chambre d'hôtel, elle a vu la 407. Au halte, elle veut la scie, à ça.
2: OK, elle prend des notes.
1: Numéro, c'est ça, elle a chier, c'est ça, on la salue.
2: Parce qu'elle se reconnaît, c'est sûr, là.
1: C'est ça. Ah, ben, ça va bien.

0: les prochaines pour la chronique La Game. On va avoir bien du fun. Le joueur étoile de la saison chez le Canadien, ce sera qui? Le joueur qui aura la plus belle progression, ce sera qui? Le joueur qui va être la plus belle surprise, la plus grande déception. Vidac. On va en parler avec Gilbert Delorme dans les prochaines minutes dans La Game, dans vos 100 000 matins à haut.
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4: Bon vendredi, ici Louis-Philippe Arnoirel. La chef de la coalition Avenir Québec, Christine Fréchette, a porté la valeur totale de ses promesses envers les personnes âgées à pratiquement 2,5 milliards de dollars hier. Le chef du Parti conservateur du Québec, Éric Duhaime, a promis de verser 100 dollars par semaine par enfant aux familles qui gardent leur bambin à la maison. Interrogé à savoir s'il forcerait Glencore à réduire ses émissions d'arsenic à la fonderie Orne, le chef péquiste Paul Saint-Pierre Plamondon a indiqué qu'il ne serait pas plus sévère à l'endroit de la multinationale. Le chef du Parti libéral, Charles Milliard, a proposé de créer une plateforme de télésanté pour les Québécois pour des consultations de quelques minutes. Et la porte-parole de Québec solidaire, Ruba Gazal, a ramené l'idée de taxer davantage les grandes fortunes. Le gouvernement fédéral tient à réitérer auprès des entreprises touchées par les droits de douane américains qu'elles peuvent compter sur son aide pour traverser la crise. La ministre de l'Industrie, Mélanie Joly, a rappelé les mesures de soutien comme Développement économique Canada, l'assurance emploi et les prêts de la Banque de développement du Canada. Ottawa estime que 25 000 entreprises au pays sont directement affectées par les tarifs de 50 % sur 28 milliards de produits canadiens. Nombre d'entre elles ignorent que des ressources gouvernementales sont conçues pour les soutenir, selon Mme Joly. La semaine dernière, le gouvernement fédéral a annoncé des investissements de 7,5 milliards de dollars dans des programmes existants et dans la création de nouvelles sources de financement. Rappelons que les droits de douane de rétorsion canadiens sur près de 28 milliards de dollars de produits américains doivent entrer en vigueur mardi. Et le gouvernement fédéral s'emploie à recueillir des échantillons d'ADN auprès des familles des Canadiens toujours portés disparus au Népal et en Chine. Les inondations du 26 août ont fait plus de 1100 morts et environ 4400 disparus après l'effondrement d'un glacier dans la région frontalière entre le Népal et la Chine. C'est ce qui complète vos actualités Arsenal Média. Passez une bonne journée sur nos ondes.
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6: On va commencer avec le tennis. Flushing Meadows, dernier grand tournoi majeur de la saison dans le monde du tennis. Deux grandes nouvelles. La première, c'est que Félix Auger-Aliassime a été éliminé hier. Son match avait bien commencé. Il a gagné la première manche 7-6, mais même en entrevue après, il a dit, j'avais pas de jus, j'avais pas de gaz. Et même, il dit, après le premier set, je voyais des étoiles, puis je me sentais pas vraiment bien. Mais qu'il a perdu les trois sets suivants. Il est éliminé. C'est plate parce que ça a été un gros début de saison pour Félix Auger-Aliassime, puis ça s'est très mal terminé. Ça s'est mal terminé à Montréal. Ça se termine mal du côté de New York. Ça a quand même été une belle saison, là, mais c'est malheureux de le voir quitter ainsi. Fait qu'il nous reste Denis Shapovalov qui va jouer aujourd'hui. Sinon, il y a un gros match pour Leila Annie Fernandez, match de troisième tour. Et là, elle va affronter la troisième meilleure raquette au monde. Elle va affronter Madame Pigula. Aujourd'hui, là, c'est ce matin à 11h30 sur le court central. Sinon, les Alouettes sont en action ce soir sur la montagne. On reçoit les Lions de la Colombie. Britannique. Est-ce que Davis Alexander va être à son poste? Semble-t-il que oui, même s'il a avoué que depuis le début de la saison, il n'est pas top shape et qu'il est un peu magané là, suite au dernier match que les Alouettes ont joué. Et on se déplace dans le baseball majeur pour finir avec les Blue Jays qui ont gagné hier. Là, ils sont à un demi-match. 0.5 match de participer aux séries. Ça serait quand même assez extraordinaire de participer aux séries éliminatoires puis d'être en bas de 500. Quoi qu'on ait 70 victoires, 71, on est à une victoire d'être sur la barre respectable de 500. Fait que c'est quand même bien. Puis là, on commence une série contre les Royals de Kansas City, qui sont une équipe qui, techniquement, là, sont pratiquement éliminés des séries éliminatoires. Fait que les chances sont bonnes, mais on peut pas en échapper là, pour les Blue Jays.
7: 7h30 ce matin, Michel Scarpino va venir faire un tour avec nous. Plus d'argent pour les gens à la retraite. Il y a beaucoup de personnes qui, à la retraite, veulent travailler, mais se font ramasser par l'impôt le temps venu de faire les cotisations et les rapports à la fin de l'année. Il y a des mesures qui ont été annoncées pour ça hier. Et après, Dracula de Tame Impala, on parle à mon ami Gilbert Delorme, c'est la game. On va jouer aux prédictions. Qui sera la plus belle surprise chez Canadiens de Montréal? Qui sera la plus grande déception? Qui va s'améliorer beaucoup? On va jouer avec ça. Hâte d'entendre Gilbert là-dessus, hâte d'entendre Fred, hâte de vous entendre également à 855-407-2346. Vous allez pouvoir répondre par messagerie texte jusqu'à 9h, jusqu'à l'arrivée de Chuck Noël. C'est pour 100 000 le matin. Ah ouais.

0: une des affaires le plus le fun à propos du monde du sport, c'est qu'il n'y a jamais de bonne réponse. On pourrait s'assiner pendant une vie et il n'y a pas de genre, c'est ça, il n'y a pas de fait. On ne sait pas. Et là, c'est ça qu'on va faire ce matin. On va s'amuser au jeu des prédictions. Gilbert Delorme, salut!
1: Bon, ça va les boys ce matin?
0: Ça va bien, toi?
1: Ben oui, ça va. Ça va super bien, ben oui.
0: Hey, on va se pitcher des affirmations, puis on va donner qui on pense va remplir cette affirmation-là au terme de la saison chez le Canadien de Montréal. Oh. On part avec le joueur étoile de la saison, les boys.
1: Moi, je vais y aller avec Lane Hudson. Je pense que c'est un choix. Moi, je pense qu'il va être encore meilleur cette année. Il est exceptionnel. Il est combatif et tout ça. Il va nous remplir la vue. Il va nous remplir les yeux encore une fois cette année. Moi, je pense que Lane Hudson va être notre joueur étoile cette année.
2: Est-ce qu'il va battre le record de Robinson cette année?
1: C'est quoi? C'est 85 points?
2: 86 points, ouais, je pense, pour un défenseur.
1: Moi, je l'ai mis à 85. Lane Hudson, cette année, ça va être. Puis il y a 84 games. Faut pas oublier que Larry, dans le temps, avec qui j'ai joué, c'est 80 games. Tu sais, c'est un record de 80 games, là, c'est 84. Fait que, d'après moi, il y a une bonne chance.
2: Moi, c'est Nick Suzuki.
0: Ouais,
2: je pense que le capitaine va encore prendre un autre step puis il va s'installer. Peut-être pas en temps de points, tu sais, il pognera jamais 140 points comme David.
0: Non.
2: Mais je pense qu'en tant que capitaine puis en tant que leader de cette équipe-là, c'est une autre marche encore puis il va encore être bien installé.
0: Moi, je vais prendre le petit numéro 13, Cole Caulfield. Moi, je pense que Caulfield en marque encore 50 cette année puis qu'il va être encore plus dominant, qu'il aura pas les stretches qu'il a eu l'année passée. Tu sais, des fois, des 5-6 games sans marquer, on l'a vu l'année passée à quelques moments. Je pense que ça va être plus régulier qu'on va le voir justement là, tu sais, un ou deux games, un ou trois games. Ça va être intéressant.
1: Max, Steve Schott puis Guy Lafleur, le record de buts, 60 buts par année.
0: Le dernier qui l'a fait dans la ligue, c'est Austin Matthews, 60, c'est du stock.
1: 60. C'est le record du Canadien, Steve Schott, Guy Lafleur, 60 buts, tu sais, en tout cas c'est 84 games.
0: Quand même. Hey. Le joueur qui aura la plus belle progression cette saison?
1: Moi, j'ai mis Ivan Demidov, puis j'ai prédit que Demidov était pour ramasser 85 points. Fait que points par match pour Ivan Demidov cette année. Puis, l'année passée, c'était un ajustement. Il y a eu une bonne année, mais il y a eu des stretches, encore une fois, comme tu viens de dire, Max, qu'il y a eu des 5-6 games qui faisaient pas grand-chose.
0: Ouais.
1: Je pense qu'il va avoir appris avec qu'est-ce qui s'est passé l'année passée, puis cette année, ça va être encore plus régulier.
0: OK.
2: Moi, c'est Noah Dobson. Je pense que il a pris de l'expérience là avec les Canadiens dans le système de jeu. Tout est bien installé. Puis je pense que cette année, là, on va pouvoir voir vraiment le vrai potentiel de ce gars-là.
0: Moi, je vais vous dire.
1: C'est vrai, Fred, parce que en début de saison, tu sais, ça il a pris un petit peu de temps avant de décoller. C'est vrai, c'est un bon point. Bon choix.
0: Moi, je vais vous dire, je pense qu'il va signer son contrat bientôt et je pense que Zach Bolduc va se trouver un rôle clair et précis chez le Canadien cette année. Puis qu'on va l'identifier un peu comme tu disais hier, Gilbert, comme un attaquant capable d'amener de l'eau au moulin, capable de produire, capable d'ouvrir le chemin. Je pense que Bolduc, au terme de la saison, on va se demander pourquoi on l'avait pas signé plus tôt, on n'avait pas réglé ça plus tôt. Le joueur qui sera la plus belle surprise cette saison?
1: Ben moi, j'ai mis Bolduc. Fait que regarde, tu parles de progression, de surprise, j'ai mis Bolduc parce que moi, je l'ai placé sur mon deuxième trio. T'sais, c'est un gars qui patine, c'est un gars qui a une bonne shot, c'est un gars qui a un instinct offensif qui va lui marquer des buts. L'année passée, ça a été un petit peu plus difficile. Mais moi je pense que Zach est prêt à prendre ce step-là cette saison. Puis, tu sais, tu le mets avec Kapanen puis Demidov, là, ça peut faire des étincelles.
2: Ben, moi, je pense aussi, comme toi, Gilbert, je pense que Bolduc, on va être bien surpris puis qu'il va partir. Puis que là, enfin, il va aussi s'installer là, pour une bonne run. T'sais, il n'y aura pas de up and down. Il ne sera pas enlevé de l'alignement. Il va s'installer puis il va s'ancrer à la bonne place.
0: Moi, je pense que Kapanen, dans le rôle qu'on va lui donner cette année, dans la pression qu'il va sentir de pas vouloir la perdre, cette job-là, on va être surpris de ce qu'il peut nous donner. T'sais, il commence à avoir du millage à l'extérieur de l'Europe, là, dans la Ligue nationale de hockey, dans ce rythme de jeu-là. Je pense que rendu à Noël, on va faire comme, OK, Kapanen est peut-être capable de la faire, cette job-là.
1: Deux goals l'année passée, Kapanen.
0: Ah ouais, c'est ça. Le joueur qui sera une déception et pourquoi Kirby Dach?
1: écoute, à preuve du contraire, les gars, moi Kirby Dach, sans dire que j'ai lancé la serviette, moi, je pense pas qu'il peut nous amener, quelque chose de potable. Sinon, on va le faire jouer où, là, Kirby Dach, là? T'sais, pour être efficace, les gars, un gars comme Kirby Dach, il faut qu'il joue top 6, tu sais, minimum tough 9. Puis là, on n'a pas de place. On n'a pas de place. Fait qu'on le met sur le quatrième trio. C'est pas un joueur de quatrième trio. Il n'y a pas l'énergie pour jouer sur un quatrième trio. Fait que moi, je pense que c'est le temps, là, pour Kent Hughes d'admettre peut-être son erreur. Puis garde, donne-lui une chance à les jouer ailleurs.
0: Ouais.
2: Essaye de le manier. Bon, je suis bien d'accord avec ça. Moi, ma déception n'est pas encore arrivée, mais je vais dire ça à l'état-major du Canadien. Si on ne signe pas Herbert Jacquet et on ne le fait pas jouer régulièrement, moi, je vais être déçu. Parce que je pense que ce gars-là est très important pour l'équipe. Ah, énormément important.
1: C'est bon, Fred. C'est bon, ça. C'est bon, c'est excellent. Ouais.
0: Ouais, j'étais à la même place que toi. Le joueur qui a le plus de pression à l'approche du camp, les gars.
1: Ben, tu sais, ton petit Cole Caulfield, numéro 13, 51 buts l'année passée. Tu sais, on s'attend à 50 buts encore cette année. C'est du stock, 50 buts. Répéter 50 buts, c'est du stock. Moi, je mets Cole Caulfield.
2: Moi, je vais dire l'ensemble du Canadien de Montréal au grand complet, avec la saison qu'ils ont connue l'année passée, la run en série. Il faut pas qu'ils n'échappent trop en début de saison parce que le monde, là, ils vont commencer à chialer assez vite. Fait que je pense que l'ensemble de l'équipe, tous les coachs pis toute l'équipe, là, ils ont pas mal de pression à cause du résultat de l'an passé.
0: Ouais, puis moi, je vais nommer le capitaine particulièrement parce que dans une entrevue à son tournoi de golf il y a pas longtemps, il s'est dit, je vais me permettre cette année d'être pas mal plus dur, d'être pas mal plus demandant auprès des gars. C'est une affaire de le dire dans un tournoi de golf au mois d'août avec tes chums, pis c'est une affaire de le faire. On sait à quel point ces gars-là...
1: Quand tu casses à un point par année, tu peux te permettre d'être dur avec tes coéquipiers quand t'es capitaine. Il n'y a aucun problème. Puis Nick Suzuki, il prêche par l'exemple. Ah, oui. Moi, j'ai pas de trouble avec ça.
0: Mais
1: S'il y en a qui se pogne le cul, tu peux lui dire, hey, grouille-toi un peu, on a besoin de toi, puis c'est bien correct, puis ça va être accepté sans problème.
0: Ah, je pense que oui, puis je pense que ce gars-là est en train de vraiment prendre sa place comme capitaine dans la Ligue nationale de hockey. Même, tu sais, on s'entend, là, c'est pas monsieur personnalité dans les médias, mais à porte close, je suis convaincu que la job se fait. Le joueur qui sera échangé cette saison?
1: Moi, tu connais, Max, mon amour pour trois goalers dans une organisation.
0: Ah oui, ben oui,
1: trois
0: oui.
1: Trois goalers dans une organisation, ça fonctionne pas. Fait que moi, je pense que si on est capable de trouver une place pour Samuel Montembeau, tu l'envoies ailleurs, tu lui permets d'aller gagner sa vie, d'aller jouer dans la Ligue nationale ailleurs. Sinon, si ça arrive pas, les gars, moi, je regrette, mais faut que tu retournes Fowler en bas puis le faire jouer 50-55 games, puis tu donnes la pôle à Dobesh, puis Samuel Montembeau va être deuxième. Parce que tu peux pas garder trois goalers dans les pratiques tout le temps, c'est pas bon, ça casse le rythme, c'est pas bon.
0: Ah non, je suis à la même place que toi, j'ai le même, c'est Samuel Montembeau pour le gars, parce que tu sais, il a rendu de fier service au Canadien de Montréal. C'est un coéquipier exemplaire, tu sais, il était dans une situation pas facile l'année passée, il a pas dit un mot, il était tout le temps là, il encourageait les deux autres. Il mérite de jouer au hockey, mais là, malheureusement, dans l'organigramme du Canadien présentement, il a été dépassé, puis ça arrive dans le sport professionnel.
2: Puis déjà en début Absolument. De saison, il y a des équipes qui ont besoin de gardiens de but. Tu sais, on pense à Oilers Edmonton, il y a les Blue Jackets de Columbus. Tu sais, il y a des clubs qui sont déjà dans le trouble au niveau des gardiens de but.
0: Les Jets,
2: pourquoi pas donner une chance à Montembeau? T'as raison aussi. Puis, tu sais, pour fier service rendu, Samuel, on ne fera pas niaiser dans un ménage à trois. Là. Ça, je suis bien d'accord
1: Absolument.
2: Avec ça.
0: Ouais, absolument. Ça va être bon, on va surveiller ça. Puis la semaine prochaine, on aura la chance de s'en parler là au terme du long week-end, mardi prochain. Parce que là, Kaylen Gauley patine pas encore avec son équipement. Commencez-vous
1: à... Moi, il est spoté quatrième défenseur. Il faut qu'il joue avec Hudson cette année, tabarouette. Il faut qu'il soit en santé. Là.
0: Ben oui.
1: Si tu regardes sa feuille de route, je pense qu'il n'a jamais joué une saison complète.
0: Non, jamais.
1: Ça tourne autour de 40 games, 50 games, 60 games par année et tout ça. Là. Puis on a besoin de lui parce que quand il est en forme, quand il est en santé, c'est un général en arrière, c'est une présence. Ah oui. On a besoin de lui.
0: Capable de t'en passer un en première rangée le temps venu.
1: Ouais.
0: Ça va être bon. OK, merci Gilbert, bon week-end. On se reparle bientôt.
1: Salut les gars!
2: Salut Gilbert!
1: À mon dieu!
0: Yes.
1: Bye bye, merci!
0: Gilbert de BPM Sport, musique. Moi, c'est dans les tunes de hockey qui ont été écrites. Tu sais, le but de Locolocas, c'est quelque chose. Mais celle-là qui a été écrite pour le show, justement, Hymne à Québec, Montréal versus Québec, Hymne à Québec, c'est tellement bon.
2: C'est là que Hartley et Brisebois avaient failli se taper.
0: Tout a gagné quoi, toi? Ah, c'était bon, ça.
2: Un beau moment de télévision.
0: Voici Biz Batlam et Shafik, Locolocas, Hymne à Québec. Ah, oh!

0: L'excellent Michel Capineau s'amène dans les prochaines de la salle de nouvelles d'Arsenal Média. On est en pleine campagne électorale. Comment ça, une campagne électorale dans le début de la saison du Canadien? L'attention est divisée. On va se le dire, mais j'aime ça quand même lire là-dessus, puis je trouve ça important parce que là, on est bombardé de promesses de toutes parts. Là, les gens à la retraite qui veulent retourner au travail, il y a une mesure qui vous a été promise hier, on va l'explorer avec Michel Scarpineau. Moi, mon père a été pris là-dedans à un moment donné. Il disait, tu sais, j'aimerais ça occuper mes journées, me trouver une job. Ouais. Mais tu payes tellement d'impôts sur le peu d'argent que tu fais, puis t'es correct, tu travailles pas pour nécessairement faire de l'argent, tu travailles plus pour t'occuper. À quoi bon m'en rester chez nous? Fait que là, ça crée en sorte que les business ont de moins en moins d'employés. Puis tu sais, quand tu vas, mettons, chez Rona, même mieux parler à Marcel, 64 ans, qu'à Pierre-Olivier, 17 ans.
1: Ça, c'est sûr et certain.
0: C'est pis,
1: indéniable.
0: Beaucoup de respect pour Pierre-Olivier, 17 ans, mais je pense pas qu'il ait bâti beaucoup de chertes dans sa vie.
1: Zéro.
0: Fait qu'on va s'en parler dans les prochaines avec Michel Scarpineau. Restez là.
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10: Ici Michel Scarpino, le grand chef du Conseil de la Nation Atikamekw, Constant Awashish, a été réélu pour un quatrième mandat. Il l'a emporté avec 1151 voix sur son adversaire Dave Pitikwe, qui en a recueilli 503. Selon le président d'élection, André Kitsch, le taux de participation s'est élevé à 28 %. 6157 personnes avaient droit de vote. 1743 personnes ont voté hier.
11: Ben, on s'en est

0: tourisme communautaire de la TUC. Le but, c'était d'offrir une démarche inclusive aux personnes qui fréquentent les organismes.
1: Mentionnons que l'exposition sera présentée jusqu'au 20 septembre. Le vernissage aura lieu ce jeudi 3 septembre dès 17h. Toute la population est la bienvenue. Et puis la grande kermesse de Noël qui devait être présentée à la mi-novembre au complexe culturel n'aura pas lieu cette année. La Maison de la culture a expliqué qu'elle devait compter un minimum d'inscriptions pour présenter l'événement sans engendrer une perte financière. Ce nombre de 35 exposants n'a pas été atteint. Une annulation qui peut s'expliquer possiblement par la tenue d'autres événements similaires cette année, bien que le complexe dit avoir confirmé en 2025 que la kermesse serait dorénavant un événement biennal. Ça complète vos actualités. 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
3: La TUC, présentement, on a 17 degrés au cœur de la ville. Ça va continuer de monter. On prévoit un maximum à 22 aujourd'hui avec le facteur humidex. Premier, on va ressentir jusqu'à 26. Puis les bonnes nouvelles, ben, ça arrête là. Parce que pour le reste, ça va être nuageux avec 40 % de probabilité d'averse pour toute la journée. Risque d'orage aussi quelque part cet après-midi. Demain, pour commencer le long week-end, ça va être nuageux, 60 % de probabilité d'averse. Mais à partir de dimanche, c'est le retour du soleil et de la chaleur. On prévoit de belles journées, là. On en prévoit même une coupe. C'est une bonne nouvelle. 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Merci d'être avec nous autres ce matin. On vous souhaite une excellente journée.
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4: 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En pleine campagne électorale, les chefs demandent tous la même chose, qu'on arrête de déterrer le passé des autres candidats et des chefs et qu'on regarde vers l'avant et qu'on y aille de propositions. C'est une des propositions de Charles Milliard, le chef du Parti libéral du Québec. Christine Fréchette, elle, mesure quand même intéressante pour les retraités qui veulent travailler dans des domaines qui sont vraiment importants.

0: En plein milieu de la campagne électorale, très heureux de lui jaser chaque matin à cette heure-là de la salle de nouvelles d'Arsenal Média. Michel Scarpino, salut.
1: Salut, messieurs, bon matin.
0: On suit ça de très, très près, cette campagne-là. La première ministre, Christine Fréchette, il va d'une proposition. À 65 ans, il y a plusieurs personnes qui veulent encore travailler, qui veulent donner un coup de main, qui des fois sont retraités de leur carrière, mais qui veulent travailler dans d'autres domaines ou rester après l'âge de la retraite. Et ces gens-là, elle le dit comme ça, se font manger par l'impôt. Et là, elle propose une mesure.
1: Oui, effectivement. Puis c'est des gens, des fois, tu sais, Max, des gens qui choisissent ou qui n'ont pas le choix de demeurer sur le marché du travail pour différentes raisons, là. Alors, ce qu'on apprenait, c'est que les premiers 35 000 $ de revenus d'emploi vont être à l'abri de l'impôt pour ces personnes-là. Il faut qu'ils travaillent dans des services essentiels où il manque de personnel. C'est là la question, peut-être, que moi, je me pose. C'est quoi les services essentiels? Il y a des exemples qui ont été donnés sur le compte X hier de Mme Fréchette. On parle d'enseignants, d'éducatrices en CPE, d'infirmières, de préposés aux bénéficiaires et bien d'autres. Alors là, c'est les bien d'autres qu'on a hâte de voir ce que ce sera exactement, là. Mais sur le site web de la CAQ, on pouvait voir que, selon leur situation, l'avantage pourrait atteindre 6 650 $ par année pour une personne. C'est pas négligeable, cet argent-là.
2: C'est pas déjà une mesure qui est en place, ça, par le gouvernement? On n'avait pas déjà fait ça par le passé, d'inciter le retour au travail des personnes qui avaient pris la retraite?
1: Ben de cette façon-là, je pense
0: non.
1: pas, moi...
0: À cette hauteur-là, non. Puis tu sais, on parle de services essentiels, Michel, mais on pourrait même l'étendre plus loin que ça. Puis souvent, il y a des entreprises saisonnières qui, au retour à l'école, vont avoir un besoin criant d'employés. Exemple, les clubs de golf, parce que je suis très près de la réalité des clubs de golf. Mon père l'a déjà fait, Tim Marshall, d'un club de golf. À un moment donné, il regardait son rapport d'impôt à fin d'année. Il fait là, pas tant à temps plein. À un moment donné, ça vaut même pas la peine d'aller travailler. Puis les clubs de golf, les veulent, ces gens-là, dans ces âges-là, parce que milieu où les kids retournent à l'école.
1: Fait qu'à un moment donné, oui, c'est ça. Puis je pense que c'est une mesure qui va être populaire et je gage un petit deux, mais que ça va être repris par d'autres partis politiques. M. Saint-Pierre Plamondon qui a dit qu'il réservait plus tard ces mesures pour les personnes âgées. Tu sais, Max, d'ici 2031, le quart de la population va avoir 65 ans et plus.
0: Il y a une nouvelle ce matin là, sur le radiocanada.com. Au Québec, présentement, on achète plus de couches d'incontinence que de couches pour bébés.
1: J'ai vu ça, moi.
0: Wow.
1: Effectivement.
0: On achète plus de la teens que de Pampers.
1: Effectivement. Et autre point intéressant, les aînés sont les personnes qui votent le plus aux élections, là, un taux de 78 % en 2022. Je t'apprends rien en disant ça, là. Mais effectivement, c'est une clientèle à courtiser. Mais aussi, je pense que c'est ces personnes-là de 65 ans et plus, là, ce sont des gens qui ont de l'expérience, qui ont du savoir, qui savent comment faire les choses, qui savent ce qu'il faut faire, puis ce qu'il faut pas faire aussi en emploi. Alors, je pense que c'est une ressource précieuse, puis ça peut assurément là être quelque chose de salutaire.
0: Sinon, il y a le chef libéral Jean Milliard qui s'est rendu dans le coin de Rivière-du-Loup. Lui, il a parlé de télésanté dans les dernières heures. Je sais que dès qu'on parle de santé au Québec, c'est fragile parce qu'évidemment, c'est un domaine qui, on dirait, ne s'améliore jamais, même si tout le monde dit qu'ils vont sauver le domaine de la santé. On a tellement vu d'affaires à travers les différentes années. À toutes les fois qu'on a parlé de tickets modérateurs qui, exemple, de donner un montant pour être capable d'aller à l'urgence, ça sautait trois pieds dans les airs au Québec. Là, il emprunte le terme télésanté.
1: Oui, le terme télésanté publique, effectivement, ça a été abordé par le chef libéral Charles Milliard. Ça, c'est pour éviter à certains patients de se rendre à l'urgence là, dans le cadre de consultations de quelques minutes. Tu sais que des fois, nous autres, on suit les journalistes. T'arrives en janvier, là c'est la saison de la grippe, là, puis là, les taux d'occupation d'urgence, c'est incroyable. Là. C'est fou. Là, tu te dis, ben écoute, je vais laisser faire, il y a trop de monde, tout ça, puis de toute façon, je vais pas aller attraper la grippe-là. Alors, il y a peut-être justement, vu que ça déborde, ben le service pourrait servir, par exemple, à renouveler une prescription, faire un suivi de traitement ou encore offrir des services en santé mentale. T'sais, c'est sûr que si tu as besoin d'un examen, là, non. Mais dans certains cas où c'est une consultation de quelques minutes, ça pourrait effectivement, et de un, désengorger les urgences, et de deux, t'éviter d'aller attendre 8, 10, 12 heures à l'urgence.
0: Oui, puis il y a un travail social à faire aussi là-dedans, parce que je me souviens d'une étude qui avait prouvé que les soirs, particulièrement l'année passée, où le Canadien de Montréal jouait, les urgences étaient vides. Il y a quelques années, les finales de Star Academy, les dimanches soirs, les urgences étaient vides. La voix de « Tiens, programme à la TV,
1: on y va. » Ah, écoute, moi, je suis un petit peu plus vieux que vous autres. Je me rappelle La Petite Vie à l'époque où ça cartonnait quand c'est les premières diffusions, le lundi soir.
2: Moi, je sais chez eux au lieu d'aller à l'urgence.
1: Ah oui, c'est ça, exactement.
0: Mais on a de la difficulté à l'aborder parce que ça, c'est dans les mœurs des gens puis dans comment les gens ont été élevés. Mais souvent, le système de santé, les problèmes viennent de là, viennent du fait que c'est gratuit. Ben, c'est gratuit. C'est pas gratuit. On le paye à travers nos impôts, mais qu'on n'a pas à débourser le temps venu de se présenter. Puis c'est pour ça que cette mesure-là de télésanté, puis il y a aussi là-dedans, dans tout ça, la grande, grande bagarre, tu sais, entre les médecins et les pharmaciens, d'être capable de donner plus de pouvoir à des pharmaciens qui, malheureusement, peuvent en faire plus, mais on les met attachés à cause, justement, des différents autres professionnels.
1: Exactement. Puis tu as des services aussi comme le 8-1-1 et le guichet d'accès à la première ligne là, qui sont peut-être pas assez connus. T'sais, on n'a pas le réflexe d'aller là. On va tout de suite à l'urgence, alors que ces services-là peuvent nous éviter justement des heures d'attente puis désengorger les urgences aussi, je pense.
0: Ça va être très, très bon ce qui va se faire en santé dans la campagne. Là, on va suivre ça avec beaucoup d'intérêt. Michel, merci beaucoup de ton temps ce matin.
1: Merci à vous, messieurs.
2: Merci, Michel.
0: Michel, salut, bonne journée. De la salle de nouvelles d'Arsenal Média, sinon sur le montvicto.com, montetford.com, monabitibi.com, le
2: mont-latuc.com,
0: partout, ça, partout.
2: Des bulletins de nouvelles.
0: Essaye la ville que t'es, le mont-saint-casimir.com. Je vois si ça marche, on sait jamais. On en a beaucoup. 7h36, à haut.

0: Très heureux de le réaccueillir dans les 100 000 matins. C'est Jean-François Dubois d'Influence Communication qui s'amène au retour. Qu'est-ce qu'on a surveillé? Qu'est-ce qui a fait jaser cette semaine dans l'actualité? Évidemment, beaucoup de politique. Le retour également du Canadien Montréal. Mais on fait ça au retour avec Jeff Dumas dans vos 100 000 matins. Ao!
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0: Jean-François Dumont, Influence Communication, salut!
1: Hey, comment ça va?
0: Toi, c'est-tu comme Noël, la campagne électorale?
1: C'est vrai que, écoute, il s'en passe des affaires. Surtout la dernière semaine qu'on vient de vivre, on dirait que tout le monde a fait exprès pour se mettre le pied dans la bouche puis s'auto-produire de bananiser.
0: Ouais.
1: Fait que, il s'en est dit des niais.
0: Des enfants d'une cour d'école, là. Toi, t'as dit ça. Une de mes anciennes blondes. Toi, il y a 3 ans, Mané, t'as dit ça, puis là, tu me le ramènes dans la cuisine d'une chicane qui n'a pas rapport. Ouais, ouais.
1: Souvenez-vous, tout le monde, que la fameuse question qu'on nous pose jamais, mais qu'on devrait toujours se poser dans une campagne électorale, c'est avons-nous appris quelque chose cette semaine?
0: Ah, ça, là, c'est une excellente question.
1: Ben oui, parce que même après le débat des chefs, il y a tout le temps un sondeur qui pose des questions après le débat des chefs, et on ne demande jamais au monde, qu'est-ce que vous avez appris? Mais non, c'est qui c'est qui a gagné? C'est comme si c'était une game de boxe, là. Fait que ça, c'est ce qui me frappe dans chaque campagne électorale. L'autre chose qui me frappe beaucoup, c'est la pauvreté des régions. C'est-à-dire qu'on s'intéresse, à part Montréal, Québec, c'est sûr que les politiciens viennent faire un petit tour, venir nous cruiser pendant la campagne électorale, puis on les reverra pas pendant 4 ans. Mais juste pour se rappeler aux gens que dans n'importe quelle campagne électorale, moins on s'intéresse à ce qui se passe localement, moins les gens vont voter.
0: C'est vrai.
1: Donc, il y a un lien direct entre l'intérêt pour la région, ce qui se passe, par exemple, en Montérégie, ce qui se passe chez nous, et la participation au scrutin. Ça, c'est clair, c'est un classique. Et dans la dernière semaine, les gars, la chose qui nous a beaucoup, beaucoup marqué, frappé, parce qu'on est en début de campagne, ça a été un début de campagne plein de controverses.
0: Mais
1: normalement, dans une campagne provinciale, près de 10% de la campagne, c'est de la controverse. C'est-à-dire, il a pogné les fesses, il a dit niaiserie, il a fait ci, il a fait ça. Dans la dernière semaine, c'est pas 10, c'est 15% de la campagne qui a porté sur la controverse. C'est quoi? Ben Bernard Drinville qui dit des gros mots.
0: Je pensais qu'il était en train de dîner à taverne avec ses chums.
1: Ben oui, c'est ça. La question du caquiste dans Ungava qui a dénoncé le faible nombre d'employés masculins dans un centre d'aide pour les femmes. C'était brillant, ça. Il y a un libéral qui travaillait au bureau de la sécurité de l'Assemblée nationale qui avait un comportement toxique envers les subalternes. Un conservateur qui critiquait la vaccination pendant la pandémie. PSPP qui a déjà contribué au Parti libéral du Canada il y a 20 ans, il faut le faire, et la CAQ qui s'est associée à un groupe fédéraliste, Mission Leadership Québec.
0: Mais oui, mais... Ben,
1: je le sais, mais tout ça, on est au début de la campagne, on tenterait d'aiguiser nos couteaux pour s'aiguiser les dents, et là, on a sorti plein de petites choses au courant de la dernière semaine, et la vraie campagne devrait, en théorie, commencer ces jours-ci, c'est-à-dire les vraies affaires. Tu sais, quand on dit on va parler des vraies affaires...
0: Ah, ça va arriver, mais c'est parce que la campagne a même commencé avec des enjeux qui, oui, nous touchent, mais sur le long terme, sur le temps où le parti qui va gagner va être au pouvoir, ça risque d'avoir peu d'impact parce que j'ai espoir que ça se règle bientôt. On a parti ça, ces chapeaux de roue, les relations avec les États-Unis. Tu sais, c'est pas ça qui devrait être en haut de la pyramide, là.
1: Non. Puis quand on regarde les thèmes dans la dernière semaine... Oui, on a parlé de nos relations, la guerre commerciale avec les États-Unis qui a été le thème dominant dans la dernière semaine, suivi par la souveraineté, puis je vous annonce que la souveraineté ne restera pas deuxième bien longtemps. C'est parce que, évidemment, le PQ nous avait promis un référendum, fait qu'il est question de ça, c'est le deuxième thème, suivi par la culture, la santé, l'immigration, l'éducation, l'environnement puis le logement. Et quand on analyse ce dont on n'a pas parlé dans la dernière semaine, c'est là que ça fait mal. La pauvreté, les aînés, les jeunes puis les régions. Tu sais, quand on dit de parler des vraies affaires, ben c'en est 4 vraies affaires, ça, qui sont bien importantes et préoccupantes pour tout le monde. Ce qui se passe dans toutes les régions, nos jeunes, la violence chez les jeunes, les aînés et la pauvreté, comme si c'était pas important, ça. Non, ben ça. Puis je vous annonce que probablement dans 3 semaines, puis dans 4 semaines, à la fin de la campagne, les négligés de la campagne vont probablement encore être les mêmes. Parce que c'est pas payant, ça. Politiquement, dans une campagne, parler de pauvreté, là, tu ramasses pas ben des votes. Fait que c'est pas le genre de sujet qui va dominer, qui va prendre l'avant-scène de l'actualité dans les prochaines semaines.
0: C'est fou parce qu'on dirait que vu que la saison du Canadien est pas officiellement partie encore, qu'on en parle à gauche et à droite, il y a vraiment plus de place à la politique dans l'actualité présentement. Puis il y a tellement de nouvelles qui sortent, la durée de vie des nouvelles doit pas être grande non plus, Jeff. Non,
1: juste pour rappeler aux gens qu'il y a 75% des nouvelles qui ont une espérance de vie de 2 heures. Et dans les réseaux sociaux, 95% des mots-clés disparaissent en moins d'une minute. Fait que les gens qui... les grands communicateurs qui disent ben, si y a une crise, on va écrire un plan de crise. Tu n'auras même pas le temps de finir d'écrire ton plan de crise, ça va être fini. Fait que c'est ça, c'est marquant. L'autre chose, tu parlais du Canadien tantôt.
0: Ouais.
1: Le Canadien va probablement être un des pires ennemis de la campagne électorale dans à peu près deux semaines. D'abord, le tournoi de golf du Canadien, qui est la première équipe
0: signée. 14 septembre,
1: ouais. Ben oui. Ensuite de ça, le début du camp d'entraînement. Mmh. Ensuite de ça, la patente qu'on attend tous depuis le début de l'été, le fameux deuxième centre du Canadien.
0: Est-ce qu'il fallait que le Canadien change Sam Montembeau, là?
1: Eh bien, alors, oublie ça. Et l'autre chose qui est frappante dans la campagne électorale, c'est le même maintenant, mais c'est toujours comme ça. Depuis à peu près 10 ans, on n'entend à peu près plus parler des candidats.
0: Ouais, c'est vrai, ça, c'est les chefs. Partis.
1: Les seules fois que tu vois un candidat, c'est lorsqu'il y a un point de presse, puis tu as l'impression d'avoir 3-4 bobolettes derrière le chef. Tout ce qu'ils font, c'est se hocher la tête. C'est ça, malheureusement, une campagne électorale. On mise tellement sur la grosse marque forte qui est le nom du parti et le chef, de sorte que le candidat et les régions, on n'en parle plus. Et même dans la dernière semaine, c'était tellement vrai que chacun des partis, lorsqu'ils ont fait des annonces, ils ont dit « les libéraux de milliards annoncent ceci ». Le Duhem annonce ceci, PSPP. Fait qu'on a associé des marques de commerce, donc le nom du parti, avec la marque forte, c'est-à-dire le chef. Et on a oublié les régions, on a oublié les candidats. Les seuls qui ont pas fait ça, c'est Québec solidaire, mais ils passeront pas. Québec solidaire, de toute façon, Québec solidaire n'a pas de chef, ce sont des co-porte-parole. Donc, on annonçait que Québec solidaire annonce ceci ou cela.
0: On va terminer avec ça, là, mais j'ai adoré le tweet de Martin Petit hier qui disait « Québec solidaire sont très bons pour dédoubler les rôles. Ils ont deux co-porte-parole, mais aussi la personne qui s'occupe du marketing du parti est également la personne qui va s'occuper de jamais les faire élire. » Il disait « Très, très bon. » On salue Martin pour l'excellent tweet. Jeff, merci de ton temps ce matin.
1: Salut, bye.
0: Salut, Jean-François Dumas d'Influence Communication. Ça va la pause? Dormez-vous assez? Ou dormez-vous
2: non,
0: plus? Tabarouette, on est lousse.
2: Ouais, en parlant de politique.
0: Voici Arpin Lépine, avec Mentir. Ah oh.

0: 7h57, Arpin Lépine avec Mentir. Dormez-vous plus ou moins qu'avant? En vieillissant, avez-vous besoin de plus de sommeil, de moins de sommeil ou c'est stable? Tu sais, il y a des gens, mettons, moi, je suis capable de rouler sur 5h30 de sommeil, là, on est good, on part. Il y a des gens qui ont besoin de 9h, 10h de sommeil, sinon, oublie ça, ça fonctionne pas. Moi, ça s'en va pas, c'est stable. C'est quand même stable. Mais il y a une stat qui est sortie, c'est dans l'actualité, dans le journal de l'actualité. Je vais vous le partager parce que ça en dit long sur la qualité de sommeil qu'on peut avoir, les Québécois particulièrement, en tant que plop. Je vous raconte ça au retour dans vos 100 000 matins en haut.
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4: Bon vendredi, ici Louis-Philippe Arnoirel. La chef de la coalition Avenir Québec, Christine Fréchette, a porté la valeur totale de ses promesses envers les personnes âgées à pratiquement 2,5 milliards de dollars hier. Le chef du Parti conservateur du Québec, Éric Duhaime, a promis de verser 100 dollars par semaine par enfant aux familles qui gardent leur bambin à la maison. Interrogé à savoir s'il forcerait Glencore à réduire ses émissions d'arsenic à la fonderie Orne, le chef péquiste Paul Saint-Pierre Plamondon a indiqué qu'il ne serait pas plus sévère à l'endroit de la multinationale. Le chef du Parti libéral, Charles Milliard, a proposé de créer une plateforme de télésanté pour les Québécois pour des consultations de quelques minutes. Et la porte-parole de Québec solidaire, Ruba Gazal, a ramené l'idée de taxer davantage les grandes fortunes. Le gouvernement fédéral tient à réitérer auprès des entreprises touchées par les droits de douane américains qu'elles peuvent compter sur son aide pour traverser la crise. La ministre de l'Industrie, Mélanie Joly, a rappelé les mesures de soutien comme Développement économique Canada, l'assurance-emploi et les prêts de la Banque de développement du Canada. Ottawa estime que 25 000 entreprises au pays sont directement affectées par les tarifs de 50 % sur 28 milliards de produits canadiens. Nombre d'entre elles ignorent que des ressources gouvernementales sont conçues pour les soutenir, selon Mme Joly. La semaine dernière, le gouvernement fédéral a annoncé des investissements de 7,5 milliards de dollars dans des programmes existants et dans la création de nouvelles sources de financement. Rappelons que les droits de douane de rétorsion canadiens sur près de 28 milliards de dollars de produits américains doivent entrer en vigueur mardi. Et le gouvernement fédéral s'emploie à recueillir des échantillons d'ADN auprès des familles des Canadiens toujours portés disparus au Népal et en Chine. Les inondations du 26 août ont fait plus de 1100 morts et environ 4400 disparus après l'effondrement d'un glacier dans la région frontalière entre le Népal et la Chine. C'est ce qui complète vos actualités Arsenal Media. Passez une bonne journée sur nos ondes.
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5: On va aller en premier du côté de Flushing Meadows à New York, du côté du dernier grand tournoi majeur de la saison dans le monde du tennis. Hier, on surveillait Félix Auger-Aliassime, match de deuxième tour. Ben, ça s'est pas bien passé pour Félix Auger-Aliassime. Même moi, je l'ai vu en entrevue après, puis il a dit «
6: T'es malade.
5: Hey, j'étais malade, je filais pas après le premier set. Je voyais des étoiles partout, j'essayais de continuer, mais j'étais vraiment pas en forme. Il avait quand même gagné le premier set, mais après ça, ça s'est gâté, il a échappé le match. Donc, c'est une fin de saison un peu décevante, je dirais. Quand même, dans l'ensemble, ça a été pas si mal. Ça a été une belle performance. Il était quand même troisième tête de série. Ça veut dire qu'il est classé là, dans le top 5 mondial, Félix Auger-Aliassime. Fait que c'est un peu décevant. Et résultat à Montréal et résultat à New York. Mais bon, quand même. On va surveiller aussi aujourd'hui Denis Shapovalov qui est en action. Et du côté des dames, c'est un gros match ce matin. 11h30 pour Leila Annie Fernandez qui va affronter la troisième tête de série. Troisième meilleure joueuse au monde. Madame Pegula. T'as-tu pas, elle s'appelle?
6: Jessica.
5: Jessica Pegula.
6: La fille du propriétaire des Bills de Buffalo.
5: Ah oui, c'est... Ah oui, c'est... Il y a un lien. Ah ben, t'as pas...
6: C'est genre à traîner dans les champs avec des raquettes molles, moi, t'as le dire.
5: Ouais.
6: Elle a grandi dans l'opulence.
5: Mettons. Sinon, il y a match sur la montagne ce soir pour les Alouettes alors qu'on reçoit les Lions de la Colombie-Britannique. C'est Davis Alexander qui devrait être à son poste, même s'il a été... pratiquement blessé là, lors du match précédent, puis a avoué aussi cette semaine en conférence de presse que depuis le début de l'année, il est pas où ça met sa forme. Et du côté du baseball majeur, on surveillait hier le dernier match de la série entre les Blue Jays et les Guardians de Cleveland. Les Blue Jays ont gagné, on est à un demi-match des Guardians et d'une place en séries éliminatoires. On est à une victoire aussi de jouer pour la barre de 500. Ça, c'est parfait pour les Blue Jays qui entament une série contre les Royals de Kansas City. Et là, tu sais, les Royals sont éliminés, là, ou pratiquement éliminés. Fait on peut pas l'échapper. De toute façon, peu importe nos adversaires, pour les Blue Jays, si on veut faire les séries, on peut pas l'échapper.
6: Je savais pas. Oh. Mais il y a des civilisations dans lesquelles, des sociétés dans lesquelles dormir, c'est perçu comme une perte de temps. Écoute, si tu savais...
5: Genre, je vis pas là.
6: J'essaie d'expliquer ça à mes enfants, à quel point c'est précieux, le sommeil. Puis eux autres, à 6 heures, plus fatigués.
5: Ouais.
6: Est-ce que vous dormez plus ou moins qu'avant? Est-ce qu'en vieillissant, vous en avez plus besoin ou moins besoin? On s'en parle après Sugar Ray. Voici Every Morning. Ça, c'est bon, en tabarouette.
5: Ça, c'est très bon.
6: Mais la question, elle peut sembler banale, mais tu sais, pourquoi on dort? Tu dors parce que t'es fatigué pour récupérer, puis t'as besoin de combien de temps? C'est différent de personne en personne. Il y en a que c'est un 8-9, il y en a que c'est un 5. Mais en vieillissant, qu'est-ce que c'est supposé faire, le sommeil? Je vous raconte ça dans deux minutes après Sugar Ray.

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1: Une bonne nuit de sommeil, là. C'est un bon 7-8 ans. Moi, là, dormir à l'hôtel, dans un lit d'hôtel, dans un oreiller d'hôtel, dans des draps d'hôtel.
2: Ça dépend des hôtels, là. Mais...
1: Moi, c'est sûr que si tu vas au motel des Trois Coquerelles, puis dans un Hyatt, c'est pas la même chose.
2: Ouais,
1: tu sais, un hôtel qui se respecte, là.
2: Oh, oui, oui, oui.
1: Les bons oreillers, là. Puis tu sais, un lit qui... Parce qu'on passe près du tiers de notre vie à dormir. Des sociétés occidentales, notamment, considèrent que des fois, c'est une perte de temps, dormir. Il y a des gens qui sont très, très debout de bonne heure, oui. Là, 4h30, 5h30. Les gens qui vont s'entraîner avant d'aller travailler.
2: J'en croise une, moi, en venant travailler 4h15 à court.
1: Moi,
2: être en jogging le matin.
1: Ça me fascine. Chapeau. Honnêtement, chapeau. Nous, parce qu'on commence trop de bonne heure pour faire ça. Commencer à travailler à 8-9, peut-être que j'aurais l'énergie pour le faire. Mais faudrait que je sois au gym comme à 3h du matin. Là. Ça fait aucun sens. Là. Mais il y a plusieurs personnes qui, à travers le temps, en dormant, développent des habitudes de sommeil qui sont amenées à changer. Si vous êtes présentement à l'âge respectable de 65-70 ans, ça se peut que vous ayez remarqué dans les dernières années que votre sommeil est de plus en plus perturbé, qu'il y a des phases moins longues de sommeil dur. Tu sais, mettons, tu te couches à 9, tard, tu te lèves à 8, bing, tu n'as pas eu conscience. À un certain âge, on dit que c'est normal, ça. Hein? Des phases moins profondes un peu, c'est fragmenté, tu trouves un œil, t'as entendu un bruit, oh, tu t'as envie de pépi, une fringale, on va descendre en bas, je me suis réveillé, j'ai eu chaud. Ça fait là, on dit que c'est très, très, très normal, mais que ça n'impacte pas l'énergie que vous allez avoir dans la journée, parce que c'est juste normal. C'est plus réparateur à 8 heures straight, mais que le corps s'habitue à ce genre de nuit-là où vous pouvez vous réveiller 1, 2 à 3 fois. Si l'horaire du sommeil change, qu'on peut lire dans l'étude, à mesure que l'on vieillit, ça indique pas que les besoins de sommeil diminuent. Cependant, qu'on soit jeune ou vieux, il nous faut de 7 à 8 heures de sommeil. Se réveiller tôt à 5 heures du matin, si on se couche à 22 heures, c'est normal. Sauf que généralement, ça va peut-être prendre une petite courte sieste en après-midi. Ce qu'on dit, c'est qu'il y a des maladies qui sont attribuées maintenant de plus en plus au sommeil. Les gens qui ont un manque de sommeil profond, là, qui ne sont pas capables de dormir, on le considère maintenant comme une maladie. On le traite chez les docteurs comme l'incapacité à s'endormir vite.
2: Ah, avec raison.
1: Hey, ça, là.
2: Moi, les insomniaques, je les plains.
1: Oh.
2: Vraiment, là. Tu sais, ceux qui ont un, ça leur prend, comme tu dis, 1h30 à s'endormir. Tab. Moi, si ça me prend plus que 5 minutes, je capote.
1: Hey.
2: Tu sais, je suis là, mais moi, comment ça se fait que je m'endors pas?
1: Ça, mais ça, c'est là, mesdames, je vous le présente, c'est pas moi qui le dis. C'est écrit dans le journal, fait que ça doit être vrai. Non, mais c'est écrit dans le journal d'actualité que les gars et les filles, on ne s'endort pas de la même façon. Une femme peut prendre jusqu'à 22 minutes pour s'endormir. Un homme, ça tourne aux alentours de 6 à 7 minutes, généralement. Fait que c'est la moitié et moins de temps pour s'endormir. Parce que nous autres, on a cette capacité-là, le soir, d'arriver puis faire « bonsoir ». À demain.
2: Je pense que, puis encore une fois, là, commencez pas à nous écrire, là, mais je pense qu'on a cette capacité-là, point. C'est de vraiment faire le vide dans la tête, que ce soit dans une activité, que ce soit quand on a cette capacité-là de dire, OK, là, tout le bruit extérieur, là, pouf,
1: ouais.
2: Les problèmes, les listes d'épicerie, les patentes, là, on verra ça quand, tantôt.
1: Et ce qui est fou, on va terminer avec ça, c'est que, tu sais, des fois, là, ma belle-mère est trop la blanche, mon père est connu, tu sais, des fois, maintenant, il vient à la maison, puis, Martin, tu veux un petit café? Oh non, je dormirai pas.
2: Oui, c'est ça.
1: Mais, il est 2h l'après-midi. Tu sais, des fois, ça commence. Mettons, je disais, hey, pour dessert, voulez-vous des petits carrés de chocolat? Oh, non, je dormirai pas un carré de chocolat, ça va tenir debout pendant 3 jours, là, comme si c'était sur le speed, ou à peu près, là, tu fais. Et ça, c'est encore plus vrai chez les femmes que chez les hommes. Tu sais, il y a des gars, des fois, qui vont faire, là, moi, je prends un café et passer. Hey, moi, là, je prends un café à 11h le soir.
2: Ça change rien.
1: Salut. Mais c'est vraiment masculin, féminin, le sommeil. Puis on dit que, après l'argent et les rénovations, le sommeil, c'est la troisième cause de dispute dans un couple.
2: J'en doute pas.
1: Mais c'est parce que t'as tout le temps quelqu'un qui s'endort très vite, t'as quelqu'un qui s'endort vraiment pas vite, puis ces gens-là sortent ensemble de ça.
2: Puis t'as quelqu'un souvent qui ronfle très fort, puis l'autre qui ronfle pas pantoute.
1: Comment ça qu'il ronfle, lui, puis là, l'autre qui, lui, est déjà couché, se dit tout, couche-toi, puis dort.
2: Là, ça lui prend 1h30 à s'endormir, toi, t'es à côté. C'est sûr que c'était un peu frustrant.
1: C'est la phrase, ah, j'ai pas dormi de la nuit. Ça doit être plate. C'est dur de comprendre quand tu dis pas.
2: Parce qu'à un moment donné, c'est parce que c'est en plus pas le fun parce que tu finis par faire chambre à part à un moment donné. Tu sais, si les conjoints s'endorment pas en même temps, pas les mêmes habitudes, tu fais trop de. Bref, à un moment donné, ça.
1: C'est ça. Ça fait ça.
2: Faire chambre à part, c'est pas l'idéal non plus pour les couples.
1: C'est pas l'idéal. Les vieux chums, Joe Pinchot dans vos 100 000 matins. Ah ouais.

0: Gilbert Lhomme s'amène dans la game dans les prochaines minutes, vers 8h30. On va l'avoir avec nous autres. Qu'est-ce que le Canadien va nous donner comme spectacle cette année? Puis individuellement, c'est qui va s'améliorer le plus? Qui va nous décevoir et pourquoi Kirby Dach? Y a-t-il un joueur qui va être échangé? Je l'aime, cette gang-là. J'aime ça le faire.
1: Il est très bon.
0: On en parle avec Gilbert Delorme dans les prochaines minutes dans vos 100 000 matins. On vous souhaite un excellent vendredi. Un pied dans le week-end. Ah oui, ça va être la première de Z le week-end en fin de semaine.
1: Ben oui. Ça va être bon.
0: Très
1: ça.
0: Bon,
1: ça.
0: Très bon. Richard et Sylvain, les deux comparses qui
1: pour
0: se
1: ceux
0: retrouvent.
1: Qui sont tristes, là, qui a quitté puis qui soient plus là le midi, ben, vous allez le retrouver dimanche.
0: Ouais, la fin de semaine.
1: Ben oui. Parfait, c'est encore mieux, ça. On a encore plus le tel. Depuis ben sur oui. Le pouf, du café, écoutez, grand bazou le matin, là.
0: Ben oui, c'est la meilleure des affaires.
1: Yes.
0: OK. Fait que, manquez pas Gilbert dans la game dans une dizaine de minutes.
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1: Ici Michel Scarpino, le grand chef du conseil de la nation Atikamekw, Constant Awashish, a été réélu pour un quatrième mandat. Il l'a emporté avec 1151 voix sur son adversaire Dave Petitkwe, qui en a recueilli 503. Selon le président d'élection, André Kitsch, le taux de participation s'est élevé à 28%. 6157 personnes avaient droit de vote. 1743 personnes ont voté hier.
2: Ben, on s'en est heureux un autre 4 ans à donner un peu de ma vie pour faire avancer des dossiers pour les communautés, la nation du Québec. C'est tout un, quelque chose de spécial.
1: Une trentaine d'œuvres réalisées par des personnes qui fréquentent différents organismes d'ici en collaboration avec l'atelier Pomerleau fera l'objet d'une exposition appelée « Voix en couleur » au complexe culturel. L'événement se déroule sous l'égide du Carrefour Emploi Latuc en collaboration avec Culture Latuc. L'objectif était d'organiser une activité inclusive pour ces gens qui ont pu découvrir des talents artistiques, nous dit la responsable Sylvie Dagenet.
3: Il a pu être... fait, en fait, le projet grâce à la collaboration de plein d'organismes communautaires de la TUC. Le but, c'était d'offrir une démarche inclusive aux personnes qui fréquentent les organismes.
1: Mentionnons que l'exposition sera présentée jusqu'au 20 septembre. Le vernissage aura lieu ce jeudi 3 septembre dès 17h. Toute la population est la bienvenue. Et puis la grande kermesse de Noël qui devait être présentée à la mi-novembre au complexe culturel n'aura pas lieu cette année. La Maison de la culture a expliqué qu'elle devait compter un minimum d'inscriptions pour présenter l'événement sans engendrer une perte financière. Ce nombre de 35 exposants n'a pas été atteint. Une annulation qui peut s'expliquer possiblement par la tenue d'autres événements similaires cette année, bien que le complexe dit avoir confirmé en 2025 que la kermesse serait dorénavant un événement biennal. Ça complète vos actualités. 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
4: La TUC décourage au pas, le beau temps s'en vient. Il va juste falloir être un petit peu patient. À partir de dimanche, ça va être beau, mais pour aujourd'hui, nuageux, 40% de probabilité d'averse pour l'ensemble.

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2: Une des affaires le plus le fun à propos du monde du sport, c'est qu'il n'y a jamais de bonne réponse. On pourrait s'assassiner pendant une vie et il n'y a pas de genre, c'est ça, il n'y a pas de fait. On ne sait pas. Et là, c'est ça qu'on va faire ce matin. On va s'amuser au jeu des prédictions. Gilbert Delorme, salut!
3: Bon, ça va les boys ce matin?
2: Ça va bien, toi?
3: Ben oui, ça va super bien, ben oui.
2: Allez, on va se pitcher des affirmations puis on va donner qui on pense va remplir cette affirmation-là au terme de la saison chez le Canadien de Montréal.
3: Oh.
2: On part avec le joueur étoile de la saison, les boys.
3: Moi, je vais y aller avec Lane Hudson. Je pense que c'est un choix. Moi, je pense qu'il va être encore meilleur cette année. Il est exceptionnel. Il est combatif et tout ça. Il va nous remplir la vue. Il va nous remplir les yeux encore une fois cette année. Moi, je pense que Lane Hudson va être notre joueur étoile cette année.
4: Parce qu'il va battre le record de Robinson cette année?
3: C'est quoi? C'est 85 points.
4: 86 points, ouais, je pense, pour un défenseur.
3: Moi, je l'ai mis à 85. Lane Hudson cette année, ça va être. Puis il y a 84 games. Faut pas oublier que Larry, dans le temps, avec qui j'ai joué, c'est 80 games. Tu sais, c'est un record de 80 games, là, c'est 84. Fait que, d'après moi, il y a une bonne chance.
4: Moi, c'est Nick Suzuki.
2: Ouais,
4: je pense que le capitaine va encore prendre un autre step puis il va s'installer. Peut-être pas en temps de points, tu sais, il pognera jamais 140 points comme
2: non,
4: David.
2: Non.
4: Mais je pense qu'en tant que capitaine puis en tant que leader de cette équipe-là, c'est un autre.

0: Marche encore, puis il va encore être bien installé.
1: Moi, je vais prendre le petit numéro 13, Cole Caulfield. Moi, je pense que Caulfield en marque encore 50 cette année, puis qu'il va être encore plus dominant, qu'il n'y aura pas les stretches qu'il a eu l'année passée. Tu sais, des fois, des 5-6 games sans marquer, on l'a vu l'année passée à quelques moments. Je pense que ça va être plus régulier, qu'on va le voir justement, là, tu sais, un ou deux games, un ou trois games. Ça va être intéressant.
2: Max, Steve Schott, puis Guy Lafleur, le record de buts, 60 buts par année.
1: Le dernier qui l'a fait dans la Ligue, c'est Austin Matthews. 60, c'est du stock.
2: 60. C'est le record du Canadien. Steve Schott, Guy Lafleur, 60 buts. Tu sais, en tout cas, c'est 84 games.
1: Quand même. Hein? Le joueur qui aura la plus belle progression cette saison.
2: Moi, j'ai mis Ivan Demidov, puis j'ai prédit que Demidov était pour ramasser 85 points. Fait que point par match pour Ivan Demidov cette année. Puis l'année passée, c'était un ajustement. Il y a eu une bonne année, mais il y a eu des stretches, encore une fois, comme tu viens de dire, Max, qu'il y a eu des 5-6 games qui faisaient pas grand-chose.
1: Ouais.
2: Je pense qu'il va avoir appris avec qu'est-ce qui s'est passé l'année passée, puis cette année, ça va être encore plus régulier.
1: Okay.
0: Moi, c'est Noah Dobson. Je pense que il a pris l'expérience là avec les Canadiens dans le système de jeu. Tout est bien installé. Puis je pense que cette année, là, on va pouvoir voir vraiment le vrai potentiel de ce gars-là.
1: Moi, je vais vous dire.
2: C'est vrai, Fred, parce que en début de saison, ça a pris un petit peu de temps avant de décoller. C'est vrai, c'est un bon point. Bon choix.
1: Moi, je vais vous dire, je pense qu'il va signer son contrat bientôt et je pense que Zach Bolduc va se trouver un rôle clair et précis chez le Canadien cette année. Puis qu'on va l'identifier un peu comme tu disais hier, Gilbert, comme un attaquant capable d'amener de l'eau au moulin, capable de produire, capable d'ouvrir le chemin. Je pense que Bolduc, au terme de la saison, on va se demander pourquoi on l'avait pas signé plus tôt, pourquoi on n'avait pas réglé ça plus tôt. Le joueur qui sera la plus belle surprise cette saison?
2: Ben moi, j'ai mis Bolduc. Fait que regarde, si tu parles de progression, de surprise, j'ai mis Bolduc parce que moi, je l'ai placé sur mon deuxième trio. T'sais, c'est un gars qui patine, c'est un gars qui a une bonne shot, c'est un gars qui a un instinct offensif qui va de marquer des buts. L'année passée, ça a été un petit peu plus difficile. Mais moi je pense que Zach est prêt à prendre ce step-là cette saison. Puis, tu sais, tu le mets avec Kapanen puis Demidov, là, ça peut faire des étincelles.
0: Ah, moi, je pense aussi, comme toi, Gilbert, je pense que Bolduc, on va être bien surpris puis qu'il va partir. Puis que là, enfin, il va aussi s'installer là, pour une bonne run. T'sais, il n'y aura pas de up and down. Il ne sera pas enlevé de l'alignement. Il va s'installer puis il va s'ancrer à la bonne place.
1: Moi, je pense que Kapanen, dans le rôle qu'on va lui donner cette année, dans la pression qu'il va sentir de ne pas vouloir la perdre, cette job-là, on va être surpris de ce qu'il peut nous donner. T'sais, il commence à avoir du millage à l'extérieur de l'Europe, là, dans la Ligue nationale de hockey, dans ce rythme de jeu-là. Je pense que rendu à Noël, on va faire comme « OK, Kapanen est peut-être capable de la faire, cette job-là. »
2: 22 goals l'année passée, Kapanen.
1: Quand même. Ah ouais.
0: Recru.
1: Ah ouais, c'est ça. Le joueur qui sera une déception et pourquoi Kirby Doc?
2: écoute, à preuve du contraire, les gars, moi Kirby Doc, moi sans dire que j'ai lancé la serviette, moi je pense pas qu'il peut nous amener quelque chose de potable. Sinon, on va le faire jouer où, là, Kirby Doc, là? T'sais, pour être efficace, les gars, un gars comme Kirby Doc, il faut qu'il joue top 6, t'sais, minimum top 9. Puis là, on n'a pas de place. Fait qu'on le met sur le quatrième trio. C'est pas un joueur de quatrième trio. Il a pas l'énergie pour jouer sur un quatrième trio. Fait que moi, je pense que c'est le temps là pour Kent Hughes d'admettre peut-être son erreur. Puis garde, donne-lui une chance à les jouer ailleurs.
1: Ouais.
0: Essaye de le monnayer. Bon, je suis bien d'accord avec ça. Moi, ma déception, elle est pas encore arrivée, mais je vais dire ça à l'état-major du Canadien. Si on signe pas Herbert Jacquet puis on le fait pas jouer régulièrement, moi, je vais être déçu, parce que je pense que ce gars-là est très, très important pour l'équipe. Énormément important.
2: C'est bon, Fred. C'est bon, ça. C'est bon, c'est excellent. Ouais,
1: je suis à la même place que toi. Le joueur qui a le plus de pression à l'approche du camp, les gars.
2: Ton petit Cole Caulfield, numéro 13, 51 buts l'année passée. On s'attend à 50 buts encore cette année. C'est du stock, 50 buts. Répéter 50 buts, c'est du stock. Moi, je mets Cole Caulfield.
0: Moi, je vais dire l'ensemble du Canadien de Montréal au grand complet, avec la saison qu'ils ont connue l'année passée, la run en série. Il faut pas qu'ils n'échappent trop en début de saison parce que le monde, là, ils vont commencer à chialer assez vite. Fait que je pense que l'ensemble de l'équipe, les coachs et toute l'équipe, là, ils ont pas mal de pression à cause du résultat de l'an passé.
1: Ouais, puis moi, je vais nommer le capitaine particulièrement parce que dans une entrevue à son tournoi de golf il y a pas longtemps, il s'est dit, je vais me permettre cette année d'être pas mal plus dur, d'être pas mal plus demandant auprès des gars. c'est une affaire de le dire dans un tournoi de golf au mois d'août avec tes chums, puis c'est une affaire de le faire. On sait à quel point ces gars-là...
2: Quand tu casses à un point par année, tu peux te permettre d'être dur avec tes coéquipiers quand t'es capitaine. Il n'y a aucun problème. Puis Nick Suzuki, il prêche par l'exemple. Ah oui. Moi, j'ai pas de trouble avec ça.
1: Mais
2: s'il y en a un qui se pogne le cul, tu peux lui dire, hey, grouille-toi un peu, on a besoin de toi, puis c'est bien correct, puis ça va être accepté sans problème.
1: Ah, je pense que oui, puis je pense que ce gars-là est en train de vraiment prendre sa place comme capitaine dans la Ligue nationale de hockey. Même, tu sais, on s'entend, là, c'est pas monsieur personnalité dans les médias, mais à porte close, je suis convaincu que la job se fait. Le joueur qui sera échangé cette saison?
2: Moi, tu connais, Max, mon amour pour trois goalers dans une organisation.
1: Ah oui, ben oui,
2: trois
1: oui.
2: Trois goalers dans une organisation, ça fonctionne pas. Fait que moi, je pense que si on est capable de trouver une place pour Samuel Montembeault,
1: oh oui.
2: Tu l'envoies ailleurs, tu lui permets d'aller gagner sa vie, d'aller jouer dans la Ligue nationale ailleurs.
1: Oh oui.
2: Sinon, si ça arrive pas, les gars, moi, je regrette, mais faut que tu retournes Fowler en bas puis le faire jouer 50-55 games, puis tu donnes la pole à Dobèche, puis Samuel Montembeault va être deuxième. Parce que tu peux pas garder trois goalers dans les pratiques tout le temps, c'est pas bon, ça casse le rythme, c'est pas bon.
1: Non, je suis à la même place que toi, j'ai le même. C'est Samuel Montembeault pour le gars, parce que tu sais, il a rendu fier service au Canadien de Montréal. Ouais. C'est un coéquipier exemplaire. Tu sais, il était dans une situation pas facile l'année passée. Il a pas dit un mot. Il était tout le temps là. Il encourageait les deux autres. Il mérite de jouer au hockey, mais là, malheureusement, dans l'organigramme du Canadien présentement, il a été dépassé, puis ça arrive dans le sport professionnel.
0: Puis déjà en début Absolument. De saison, il y a des équipes qui ont besoin de gardiens de but. T'sais, on pense à Oilers Edmonton, il y a les Blue Jackets de Columbus. Il y a des clubs qui sont déjà dans le trouble au niveau des gardiens de but.
1: Les Jets,
0: pourquoi pas donner une chance à Montembeault? T'as raison aussi. Puis, pour fier service rendu, Samuel, on ne fera pas niaiser dans un ménage à trois. Là. Ça, je suis bien d'accord
1: avec ça. Ouais, absolument. Ça va être bon, on va surveiller ça. Puis la semaine prochaine, on aura la chance de s'en parler là au terme du long week-end, mardi prochain. Parce que là, Kaelin Gauley patine pas encore avec son équipement. Commencez-vous
2: avec... Moi, les spotés quatrième défenseur, il faut qu'il joue avec Hudson cette année, tabarouette, il faut qu'il soit en santé. Là.
1: Ben oui.
2: Si tu regardes sa feuille de route, je pense qu'il n'a jamais joué une saison complète.
1: Non, jamais.
2: Ça tourne autour de 40 games, 50 games, 60 games ouais. Par année et tout ça. Là. Puis on a besoin de lui parce que quand il est en forme, quand il est en santé, c'est un général en arrière, c'est une présence. Ah oui. On a besoin de lui.
1: Capable de t'en passer un en première rangée le temps venu.
2: Ouais.
1: ça va être bon. OK, merci Gilbert, bon week-end. On se reparle bientôt.
2: Salut les gars.
0: Salut Gilbert.
2: À mon dieu. Bye bye, merci.
1: Gilbert Delorme de BPM Sport.
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0: Vince Lemire avec À la bonne place, 8h41. Merci d'être là avec nous autres ce matin. Chuck Noël s'installe dans les prochaines. 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C'est toujours une expérience, Lara Gonzalez.
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0: C'est bon, depuis le début de l'année, c'est vraiment bon. Manquez pas les deux kids en soirée, la game. 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BPM, notre station sœur maintenant, qui est acquise par Arsenal. 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Ben, fait que merci d'être là avec nous jusqu'à l'heure, jusqu'à l'arrivée de Choc.
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7: 8h43 minutes dans vos 100 000 le matin. Mon nom est Michel Scarpino. Je suis avec vous jusqu'à 9h ce matin. Il sera question d'actualité locale et régionale. Dans quelques instants, on va parler de cette exposition. Justement, Voix en couleur qui est présentée au complexe culturel jusqu'au 20 septembre prochain. J'aurai le plaisir de m'entretenir avec Jessica Pomerleau, qui est celle qui est derrière l'œuvre artistique de tout ça. On en parle dans quelques instants. Il sera question des équipes latucoises de la Classique de Canot. Je recevrai celui qu'on appelle affectueusement Monsieur Canot. Ben oui, Yves Greffard, qui sera donc avec nous pour nous parler justement qui participe à la Classique de Canot et comment ça s'orchestre tout ça pour les équipes latucoises. On en parle donc dans quelques minutes. Cette nouvelle, évidemment. Un lieu de retour de contenant consigne-action qui est en projet à Latuc. Confirmation qu'on a tenue cette semaine, justement, de la part de l'Association québécoise de récupération des contenants de boissons. Alors, on nous disait que l'établissement sera construit, parce que là, il n'y a rien de construit, c'est un terrain vacant, là, sur le boulevard du Charme, face au commerce Évasion Dodge Chrysler. Il n'y a pas de date d'ouverture qui a pu être précisée, parce que ça dépend, évidemment, des délais de construction, tout ça. Ça devrait se faire en 2027. Consigne-action. Donc, je vous rappelle, c'est un établissement où on reçoit des contenants consignés à travers une récupératrice automatique ou encore un retour express qui permet le dépôt de sacs de contenants consignés. Vous savez, ces espèces de grands sacs avec une ligne verte là, qui vous indique jusqu'où vous pouvez aller avec vos canettes. Alors, c'est justement ce qu'on pourra en recevoir. Ce qu'on nous disait, c'est que l'établissement de Latuc sera un consigne-action et non pas un consigne-action plus. Le montant de l'investissement n'a pas été précisé pour le moment. 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
1: Jusqu'au 20 septembre, le complexe culturel Félix Leclerc accueille l'exposition « Voix en couleur ». Il s'agit d'œuvres qui ont été réalisées par des personnes qui fréquentent différents organismes communautaires de la TUC dans une démarche qu'on veut inclusive. Alors, ces gens ont eu la possibilité d'utiliser l'art pour s'exprimer, autant par des toiles qu'avec les mots. Le vernissage a eu lieu ce jeudi. Je me suis entretenu avec celle qui a collaboré très étroitement à ce projet du Carrefour Emploi La TUC, Jessica Pomerleau de l'Atelier Pomerleau. Elle nous explique pourquoi c'est un projet qu'elle voulait réaliser depuis longtemps.
2: Moi, je suis enseignante de formation. On a toujours en tête, quand on quitte l'enseignement traditionnel, ben c'est sûr qu'on veut faire un petit peu quelque chose qui est différent, hein, qui est moins traditionnel. J'ai toujours aimé l'intervention. J'ai toujours aimé aider les gens. J'ai toujours été, quand un jeune en classe était un petit peu plus à l'écart, j'étais toujours portée à aller vers cet individu-là. Donc, pour moi, c'était inné d'essayer de donner une voix à ceux qui ont parfois pas la capacité de dire les choses en s'exprimant d'eux-mêmes. Okay. Donc, en s'exprimant d'un autre médium, ben moi, ça, c'est vraiment quelque chose qui m'anime.
1: C'est une trentaine de participants, c'est ça?
2: On a présentement, au vernissage, 33 œuvres affichées, puis on a près d'une quarantaine de personnes qui ont débuté le processus, mais qui ont, en cours de route, soit cessé le processus ou choisi de garder la toile de façon privée, qui ne voulaient pas l'exposer, puis ça, c'était complètement possible de le faire.
1: Est-ce que ce sont des gens qui avaient de l'expérience dans ce domaine-là?
2: C'est pour la plupart des gens, c'était leur première expérience pour réaliser une toile. Ça, c'est vraiment merveilleux parce que les gens rentrent souvent à l'atelier en disant « Oui, mais moi, je suis pas bon en art, je sais pas dessiner, je sais pas peindre. » Bien, on part avec le processus d'écriture dans ce cas-là, où on fait un brainstorm, puis après ça, on va mettre en image qu'est-ce qu'on a discuté, puis je les guide dans tout ça. Donc, pour la plupart des 30 quelques œuvres qui sont ici ce soir, c'est leur première réalisation.
1: Wow, c'est vraiment très, très beau, là.
2: Ah, c'est au-delà de mes espérances. Pour vrai, on a des médiums traditionnels pour la plupart. On a même quelqu'un qui a utilisé plusieurs types de disciplines dans son art. Donc ça, c'est vraiment, vraiment merveilleux. Puis on a des gens de tous âges. On a des jeunes adolescents, on a des adultes. Même la plupart des intervenants se sont prêtés au jeu et ont découvert quelque chose de très, très intéressant dans le processus.
1: Qu'est-ce que ça leur apporte à ces gens-là, justement, de participer à une œuvre comme celle-là? Parce qu'ils ont mis beaucoup de temps, là.
2: Oui, bien, parlant de temps, ce que j'ai... Je fais une petite parenthèse sur... Dans les œuvres qu'on voit, il y a des gens qui ont créé en moins de trois heures leurs œuvres.
1: Ah, oui?
2: Ça, j'ai eu une participante en 3 heures... du début à la fin. D'autres qui ont pris plusieurs semaines pour réaliser le projet. On change parfois d'idées en cours de route. Donc ça, c'est la petite parenthèse que je souhaitais faire à ce sujet, sur le sujet du temps. Mais dans le processus, je pense que tout le monde a réussi à aller exploiter une partie... On n'ose pas toujours parler de certains sujets. Ça a été une belle façon de pouvoir exprimer des choses qu'on n'a pas nécessairement envie de faire autour de la table.
1: Ouais.
2: Et donc, de peut-être dire à notre famille, passe donc voir l'exposition, puis de peut-être ouvrir certains sujets qui sont un petit peu, pas nécessairement tabous, mais plus durs à aborder.
1: Ouais. C'est quelque chose qui pourrait peut-être revenir?
2: Absolument.
1: Ouais.
2: Moi, ce que je visualise, c'est que ça revienne d'année en année, mais on a été chanceux cette année. Nos bailleurs de fonds ont embarqué. Hein, on a parlé de Culture Mauricie.
1: Ouais.
2: On était très chanceux. On souhaite que ça revienne l'année prochaine. Moi, j'ai déjà pris plusieurs notes pour que ça revienne l'année prochaine. Puis Sylvie aussi est très, très emballée là, d'essayer de poursuivre le processus.
1: Bravo, parce que c'est vraiment magnifique. Puis c'est un beau travail, là, on le voit.
2: Un grand merci. Merci de votre présence ce soir.
1: Plaisir. Jessica Pomerleau de l'atelier Pomerleau, donc, qui nous parlait de la démarche artistique autour de ce projet-là. Alors, les œuvres pourront être vues jusqu'au 20 septembre au Complexe culturel Félix Leclerc.
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1: La 93e classique internationale de canot de la Mauricie est à nos portes. On le sait, on a parlé avec le président Martin Saint-Laurent. Avec moi, celui qu'on appelle avec affectueusement Monsieur Canot, et justement Yves Greffard. Bonjour Yves.
4: Salut Michel, ça va bien?
1: Ça va bien toi-même.
4: Oui, ça va très bien. Il reste deux dodos.
1: Deux dodos avant la classique?
4: Oui, deux dodos.
1: Comment ça va, la préparation, cette année, premièrement, pour toi et ton coéquipier?
4: Moi, ça va très bien. J'ai un bon été, un bon printemps, un bon été de cadeaux. Je suis en forme. Ça fait longtemps que je n'ai pas été en forme de même. Je suis prêt mentalement et physiquement.
1: Un jeune homme.
4: On vieillit. c'est vrai qu'on vieillit, mais on fait attention. T'sais, on gère ça comme ça vient.
1: Absolument.
4: Mais comme j'ai dit, hein, c'est important la santé.
1: Yves, on en a parlé, il y a toi avec M. Yves Pronovo qui allait faire la classique ensemble, mais il y a d'autres équipes de Latuc aussi là, qu'il faut surveiller.
4: Yves Pronovo, ça va être sa 4e classique, moi ça va être ma 33e. Ça veut dire, c'est la 93e, mais j'en ai 33 sur ça. Fait que ça va être ma 33e. Après ça, t'as canot numéro 15, Christian Marchand, c'est un très bon canotier.
1: Oui.
4: La Ticouet, puis Daniel Gilinot, Trois-Rivières, ça se trouve être son oncle. Mais lui aussi, il me suit, hein. Lui aussi, il a 32 classiques de fait.
1: Oh, OK.
4: Ça fait qu'on est deux, trois vétérans, là, qui jouent dans 32, 33 classiques.
1: OK.
4: Après ça, Jolene Chaché, ça va être mon ancienne partenaire de canot avec Steve Bordelot. Jolene, okay. Ça va être sa 3e classique. Puis Steve Bordelot, ça va être sa 16e. Puis, le canot numéro 79. Numéro 97, Sébastien Gagnier, sa 7e classique. Sylvain Marchand, quand on parlait des frères Marchand.
1: Oui.
4: Ça va être sa 15e classique. Je pense que c'est sa 15e complétée, mais d'accord. Puis, sans oublier, on a 4 canots. On l'a cette année. L'année passée, il y avait 27 équipes au départ. Puis là, présentement, il y a 35 équipes d'inscrites à matin. Comme on dit, en parlant de canot, on a pogné le creux de la vague là, une couple d'années, mais là, ça remonte. Ça remonte. Puis oublions pas qu'il y a plusieurs Américains qui viennent. Ils se mixent avec des Québécois, mais ils viennent pareil.
1: Pourquoi est-ce qu'on a plus d'Américains? Monsieur Saint-Laurent en a parlé, mais c'est ça.
4: Oui, écoute, bien, c'est les gens de la région qui vont chercher les Américains, parce qu'en passant par la course de New York Copperstone puis Michigan, là, il y a des pour parler entre les Canadiens. Ben ouais, tu viendrais tu ferais bon.
1: Okay.
4: C'est bien. Fait que c'est pour ça. Puis en tout cas, moi je pense qu'il y en a 7-8 Américains. Okay. Fait que c'est déjà pas mal. Ça monte.
1: Yves, on peut parler du Rabaska. Je sais qu'on a une équipe aussi à forte tendance latucoise là, dans le Rabaska.
4: C'est ça. On appelle ça le R9. Oui. R9, ça c'est 9 Canadiens. T'as un barreur en arrière, t'as 8 Canadiens. Latucois Alexandre Trottier, Vincent Potvin, Shane Baillargeon, Francis Gosselin, Alison Denis, on commence à avoir de l'expérience là-dedans, Andréanne Jean, Marie-France Forget, Marie-France Soucy, je pense, puis Laurence Gélina. Puis pour compléter l'équipe, parce qu'il faut des remplaçants,
1: oui.
4: Il y a 7 canotiers ou canotières de la Basse-Mauricie, de la région de Shawinigan, qui vont compléter l'équipe.
1: Parce qu'ils sont 9 dans le canot, mais c'est pas les 9 mêmes qui parcourent les 3 étapes. Là.
4: C'est justement, ils peuvent changer à grand temps.
1: OK. Yves, qu'est-ce qu'on surveille cette année sur la rivière Saint-Maurice? Je sais que les vents, c'est quelque chose qui stresse parfois les canotiers. Est-ce qu'on surveille ça cette année?
4: Oui, cette année, on est avantageux un peu, comparativement à 2-3 ans. L'année passée, c'est une classique. Une belle classique avec quasiment pas de vent, le beau soleil. Cette année, on a un plus, on a un vent d'eau de 13 km avec des rafales pour le samedi. Le dimanche, c'est un plus. C'est un 8 km en passant à Saint-Roch-les-Piles. C'est 8 km nord. Fait que quand que le vent et le sens de la rivière, t'as moins de vagues.
1: Okay.
4: C'est un effet contraire. Puis lundi aussi, c'est 9 km ouest. Fait que pour les vents, c'est pas si pire que ça cette année. Mais on dit c'est les prévisions. Mais ouais, on n'est pas loin. On est à deux jours.
1: Le niveau de l'eau aussi, je pense. Le niveau de l'eau, vous surveillez ça aussi.
4: Sans oublier, faut pas oublier tous les ravitailleurs. C'est important. C'est aussi important que les Canadiens. Parce que on a quatre pointes. On a Chimio, le Cowboy. Après ça, t'as Rivière-Aura. Après, oui, le pont de Rivière-Aura. Après ça, on a Grand-Anne, vis-à-vis de l'ancienne église. Le monde rentre par l'ancienne route. Là, le ravitaillement là. Un autre ravitaillement à Matawin.
1: Pour la première étape.
4: La première étape, elle devrait se faire entre 6h et 7h. Parce qu'avec un vent de 12, c'est un plus. Fait que... Mais... c'est un plus cette année, un vent d'eau.
1: Est-ce que c'est la plus difficile, la première étape, Yves?
4: Moi, pour
1: de ton
4: moi,
1: expérience, là?
4: Dépendamment des vents. La première étape, c'est mon étape. Comme on dit chez nous. Hein, je commence à connaître la rivière. Là. La deuxième étape, avec des vents de face, là, est très difficile. T'as trois portages. J'ai parlé tantôt, ça éroque les piles. Là. Quand t'as un vent de face... C'est une vague, on va parler en pied, là, de deux pieds. Là, c'est très ardu.
1: OK.
4: C'est très ardu. Mais cette année, on va l'avoir de dos. Fait que ça va bien aller. Ça va bien aller pour les Canadiens.
1: Oui.
4: C'est pas juste moi qui vérifie les vents. Je peux vous dire ça.
1: Exactement.
4: C'est pas juste moi. Fait que aussi, moi, je voulais parler du Rabasco.
1: Oui.
4: Parce que je veux les taquiner un peu. De faire attention, il leur faut quatre filles dans le bateau.
1: C'est un règlement, ça.
4: C'est un règlement. Dans le moule de bateau, la Tabasco. L'année passée, la deuxième étape, ça, la première ou deuxième étape, ils ont été... deuxième étape. Ils ont eu une pénalité de 30 minutes, 5 minutes à l'heure de l'étape. Ils sont aperçus qu'il manquait une fille.
1: Dans l'embarcation.
4: Dans l'embarcation. Les officiels, fait que... Il y a eu 30 minutes de pénalité.
1: C'est juste sur le classement, ça?
4: Parce qu'ils étaient... Ils ont tombé cinquième, ils auraient pu arriver dans les trois premiers.
1: Oui.
4: Fait qu'avec les 30 minutes.
1: Je pense qu'ils vont surveiller ça cette année.
4: Ah oui, c'est ça, je leur ai dit, surveiller ça.
1: Oui, effectivement.
4: Ouais.
1: On va les suivre, mais on va suivre les C2 aussi.
4: Oui, les C2,
1: évidemment,
4: ouais,
1: les équipes de la TUC qui vont participer là, à la classique de canot. Yves, pas trop nerveux donc? 32e, 33e classique, un gars commence
4: on va prendre le départ, puis on s'en va avec ça.
1: Absolument.
4: Moi, j'ai jamais ça, mais rendu à mon âge. Je descends avec le courant.
1: Exactement. Yves Greffard, merci beaucoup. Bonne classique. Surtout, amusez-vous. Hein?
4: C'est
1: très important.
4: C'est ça, très important.
1: Absolument. Bonne classique, puis on se reparle.
4: Merci.
1: Quel genre de fin de semaine nous attend? On va aller voir ça tout de suite. Ce sera nuageux aujourd'hui avec 40 % de risque d'averse. Il y a possibilité d'un orage en après-midi. Maximum près de 22. Pour ce soir, cette nuit, généralement nuageux, 40 % de risque d'averse. Encore une fois, une possibilité d'orage tôt en soirée, minimum de 14. Demain, samedi, nuageux, 60 % de risque d'averse. On aura 21. La tendance pour dimanche et pour lundi, du soleil avec 24 degrés pour les deux jours. Au centre-ville actuellement, c'est 16 degrés Celsius. 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Et je vous rappelle que les déjeuners vous sont servis tous les matins dès 6 heures. Merci d'avoir été là. On vous souhaite de passer un bon week-end. Soyez prudents dans tous vos déplacements. Moi, je vais prendre quelques jours de congé la semaine prochaine. On se reparle le lundi 14 septembre à 8h45. Portez-vous bien. À bientôt. 100 000.

0: Alors voilà, c'est terminé pour vos 100 000 matins. Bon week-end, bon long week-end. Ben oui. On va se retrouver mardi matin, nous autres, parce que lundi, on est en congé. C'est le fin. Ça, fin du travail, Pauk.
1: Fin du travail.
0: Pour vrai.
1: OK, non, mais Max Pauk, là, quand même, au printemps.
0: Ben ouais, je sais. J'essayais d'avoir du chocolat.
1: Comme les jours de la semaine, ça,
0: j'essayais d'avoir du chocolat. On se retrouve mardi, 5h58. Bon week-end, tout le monde.
1: All right, salut.
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2: Et que s'approche le long week-end, la fête du travail, et on s'enligne vers ça ensemble avec la meilleure musique au travail, mon nom est Chuck. Et ça me fait immensément plaisir d'être là en ce vendredi. On a de la grosse musique qui s'en vient, comme à l'habitude. Talk, Time Machine s'en vient. Et juste avant, Learn to Fly, on décolle tranquillement vers le week-end avec les Foo Fighters sur le meilleur de la musique à haut.

Un peu plus tôt, on a entendu Bleu Jeans Bleu et Scotch and Poche, curieux de savoir combien de gens ont essayé l'activité juste à cause de la toune cet été. Ce qui est sûr, c'est que c'était un good times. Zach Chico s'en vient dans les prochaines minutes. Attends d'entendre Danny California des Red Hot Chili Peppers sur le meilleur de la musique à haut.

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1: Shaboozy possède vraiment une formule gagnante, une recette impeccable pour un hit du New Country avec des paroles de party un vendredi à la veille d'un long week-end comme ça. C'est parfait. C'est Cowgirl qui sera là. Et on a aussi du Weezer. Weezer qui vient de sortir un nouvel album, leur 20e en carrière. Et on célèbre le chiffre 20 avec la couleur or, le Gold Album. Et un dernier single qui est sorti qui s'appelle Say Yes.
2: Say Yes.
1: Personnellement, c'est un coup de cœur personnel. J'adore ça, Weezer, qui est bon pour faire du Weezer. Et ils s'en viennent avec Buddy Holly sur le meilleur de la musique à haut.
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de musique au travail. Mon nom est Chuck, c'est un immense plaisir d'être là. On va explorer plusieurs thématiques en musique dans les prochaines minutes. On va explorer le Maroc avec les trois accords et Marrakech. On sera vintage avec Seba et Or pour Vintage à Los. Et celui qui sera au Québec en show la semaine prochaine au Festival Fono à Québec, Somber et Back to Friends. Le temps que Jean Leloup nous rappelle que l'amour est sans pitié sur le meilleur de la musique à haut.

0: Le prochain band qui s'en vient fait de la musique de vendredi. C'est drôle qu'il s'appelle Almost Monday. On pourrait penser, vu que lundi dans le nom du band, que ce serait un peu brun. Mais non, au contraire, c'est super ensoleillé. Une rythmique qui amène la joie. C'est un album qui va sortir très bientôt, le 9 septembre prochain. Thank God It's Almost Monday. Pour l'instant, c'est plus un Thank God It's Friday. Et on les a dans les prochaines minutes. Il s'appelle Almost Monday. No More Regrets. Manque pas ça, c'est à haut.
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6: Ici Michel Scarpino. Le taux de chômage s'est maintenu à 6,4% au pays et 5,6% au Québec en août. L'économie canadienne a perdu 42 000 emplois au cours du mois d'août, alors que les économistes s'attendaient à une légère hausse. Le gouvernement fédéral s'emploie à recueillir des échantillons d'ADN auprès des familles de Canadiens toujours portés disparus au Népal et en Chine. Les inondations du 26 août ont fait plus de 1100 morts et environ 4400 disparus après l'effondrement d'un glacier dans la région frontalière himalayenne entre le Népal et la Chine. Et puis le gouvernement fédéral tient à réitérer auprès des entreprises touchées par les droits de douane américains qu'elles peuvent compter sur son aide pour traverser la crise. La ministre Mélanie Joly a rappelé des mesures de soutien comme Développement économique Canada, l'assurance-emploi et les prêts de la Banque de développement du Canada. C'était vos actualités Arsenal Média.

vendredi. Merci d'avoir choisi le meilleur de la musique au travail avec Rhymes et Goodbye qui s'en vient. Et juste avant, Counting Blue Cars, le petit jeu qu'on faisait quand on était enfant, là, quand la route était longue, là, on comptait les chars bleus. Dash Walla sur le meilleur de la musique à haut.

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1: On vient d'entendre Bob Bissonnette à eau et aujourd'hui, ça fait maintenant 10 ans qu'il nous a quittés dans un tragique accident d'hélicoptère et on va lui rendre hommage le vendredi 23 avril 2027 au Grand Théâtre de Québec qui sera l'hôte d'un spectacle avec l'Orchestre symphonique de Québec et les chansons de Bob Bissonnette. Même 10 ans après, sa musique qui résonne dans les arénas, dans les stades de baseball, dans les événements, les festivals. Hey, déjà 10 ans, moi je me rappelle encore à ce moment-là, en 2016, c'était un dimanche ce jour-là. Je revenais d'Europe puis on était encore toute la gang de chums ensemble. On prend une gorgée, comme Bob disait. Puis il y en a un qui est sur son cellulaire puis il nous dit ça. Bob Bissonnette, il est mort. Sérieusement, on n'en revenait pas. C'est vraiment un moment qui m'a marqué, moi, personnellement. Je sais pas vous, mais j'imagine, autant que moi. C'était vraiment important pour moi de le souligner ce matin à haut. Bob Bissonnette, ce matin, 10 ans déjà, c'est complètement fou comme le temps passe vite, mais on t'oublie pas.

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complet. J'ai bien hâte de voir leur univers et les tunes sont capables de nous sortir. Pour l'instant, c'est Ricardo qui s'en vient. Two Pair de Kevin Brown, ce sera là. Et pour le moment, on a les sales barbes. Good Lord, c'est vendredi. C'est le meilleur de la musique à haut.

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1: Je connais qu'il était du côté du parc Jean-Drapeau pour le méga show de Megadeth et Iron Maiden. Bruce Dickinson, à 68 ans, qui est encore en bonne forme physique et vocale. Un line-up légendaire pour ce show-là. Les fans de rock étaient bien contents, j'ai l'impression. Il faut en profiter pendant que nos rockstars sont encore en forme, parce qu'un autre band légendaire, malheureusement, a dû annuler des concerts. Étant donné l'état de santé du chanteur, c'est Aerosmith. Et au-dessus de 50 ans de carrière, il y avait encore des shows de prévus. Et là, malheureusement, on pense pas pouvoir les reprendre. Et ils s'en viennent dans les prochaines minutes. Aerosmith!
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3: Ici Michel Scarpino. Le taux de chômage s'est maintenu à 6,4% au pays et 5,6% au Québec en août. L'économie canadienne a perdu 42 000 emplois au cours du mois d'août, alors que les économistes s'attendaient à une légère hausse. Le gouvernement fédéral s'emploie à recueillir des échantillons d'ADN auprès des familles de Canadiens toujours portés disparus au Népal et en Chine. Les inondations du 26 août ont fait plus de 1100 morts et environ 4400 disparus après l'effondrement d'un glacier dans la région frontalière himalayenne entre le Népal et la Chine. Et puis le gouvernement fédéral tient à réitérer auprès des entreprises touchées par les droits de douane américains qu'elles peuvent compter sur son aide pour traverser la crise. La ministre Mélanie Joly a rappelé des mesures de soutien comme Développement économique Canada, l'assurance-emploi et les prêts de la Banque de développement du Canada. C'était vos actualités Arsenal Média.

Tous ceux qui ont hâte à la saison du Canadien, en plus de ça, le jeu NHL, la version de luxe, est disponible à partir d'aujourd'hui pour l'édition régulière. Et pour tous, ce sera dans une semaine. C'est signe que la saison de la NHL approche. Et ce qui approche aussi dans les prochaines minutes, on aura du Francis de Grand Prix avec sa dernière, si j'avais su. Et pour l'instant, nomme de Lincoln Park à haut.

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1: Merci d'avoir choisi O en ce vendredi, la radio qui accueille depuis le début de la semaine le show Larac et Gonzalez. Oui, ça parle de sport, mais ils sont tellement divertissants. Et manquez-les pas sous l'heure du lunch, ça s'en vient dans les prochaines minutes. Et c'est vendredi, un long week-end qui s'en vient, la saison du Canadien. Et on commence à avoir faim, ça va commencer bientôt, la saison du Canadien. Et le show, lui, est sur l'heure du lunch, donc on va se régaler dans les prochaines minutes. Et en musique, on aura fun et some nights.
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Arctic Gonzalez s'en vient, il manque surtout pas ça pour ma part. Mon nom est Chuck et on se retrouve pour le Hit 15 demain matin, 9h. On garde ce rendez-vous-là avec les 15 plus grosses chansons partout au Québec demain matin à partir de 9h. Pour l'instant, je te souhaite un très beau vendredi. Goodbye!

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3: Le Haut 97.1 vous présente la chronique nécrologique. À La Tuque, au Centre multiservices de santé et de services sociaux du Haut-Saint-Maurice, le 28 août 2026, est décédé à l'âge de 91 ans et 6 mois, M. Claude Hamelin, époux de Mme Solange Chabot, domiciliée à La Tuque. La famille accueillera parents et amis à la résidence funéraire Caron, 602 rue commerciale, samedi 5 septembre, de 9h à 11h. Des dons à la Fondation des maladies du cœur et de l'AVC seraient appréciés. Pour information, par téléphone 819-523-3566. Aux familles éprouvées par le deuil, toute l'équipe du Haut 97.1 offre ses plus sincères condoléances.
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3: Ici Michel Scarpino, le taux de chômage s'est maintenu à 6,4 % au pays et 5,6 % au Québec en août. L'économie canadienne a perdu 42 000 emplois au cours du mois d'août, alors que les économistes s'attendaient à une légère hausse. Le gouvernement fédéral s'emploie à recueillir des échantillons d'ADN auprès des familles de Canadiens toujours portés disparus au Népal et en Chine. Les inondations du 26 août ont fait plus de 1100 morts et environ 4400 disparus après l'effondrement d'un glacier dans la région frontalière himalayenne entre le Népal et la Chine. Et puis le gouvernement fédéral tient à réitérer auprès des entreprises touchées par les droits de douane américains qu'elles peuvent compter sur son aide pour traverser la crise. La ministre Mélanie Joly a rappelé des mesures de soutien comme développement économique Canada, l'assurance emploi et les prêts de la Banque de développement du Canada. C'était vos actualités Arsenal Média.

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6: Bon vendredi à tous et bienvenue dans l'Arac Gonzalez. J'espère que vous passez une magnifique journée, que vous êtes prêts pour ce long week-end déjà, oui.
7: Ah oui.
6: Après cette première semaine complète pour nous, ça fait du bien d'être de retour. J'en parlais avec Gilbert que j'ai croisé comme ça. Une belle énergie ici. Comment allez-vous, messieurs, en ce beau vendredi?
7: Georgie!
8: Comment ça va, la gang?
7: Ah, la vie est bonne, les gars, la vie est bonne.
6: Si tout va bien, là, tout va bien, je sens une belle énergie à la station également.
7: Ah oui, ah, il se passe quelque chose.
6: Il se passe quelque chose parce que là, les gens sont en train de mettre les derniers. En tout cas, on vous dit quelque chose, la semaine prochaine, il y aura une belle surprise parce que on revampe notre site web. Et il est magnifique.
7: Ah oui, t'as vu ça, toi, mon coquin?
6: Il est magnifique et ça va devenir, je suis pas sûr que je peux le dire, mais je vais le dire pareil parce qu'on n'a jamais écouté personne ici de toute façon. Je vais vous dire quelque chose, ça peut devenir un de vos outils préférés, maniaque de sport.
7: Ah oui, à ce point.
6: À ce point-là. C'est tout ce que je vais dire.
7: What?
6: Tout ce que je vais dire.
7: Ben là, tu m'excites.
6: Comment va Washington, Georges?
7: Ouais.
8: Ça va super bien. Je viens de finir ma dernière conférence, Gonzo. Justement, Justin Charbonneau, il était dans ma dernière conférence qui était là. On a échangé pas mal. Ty Barrow aussi. Tu sais, Ty Barrow, tu sais, c'est qui? Le gars que j'entraînais beaucoup là, pour les combats. Là, on a fait un petit training sur le côté pendant qu'on était là. Fait que c'était vraiment le fun. Je me suis amusé avec les jeunes. Il y a plein de jeunes qui voulaient. Là, j'avais pas le temps, il fallait que j'aille en onde, mais ils voulaient que j'aille sur le côté pour leur donner des cours. Mais je pouvais pas faire ça. Il fallait que j'aille en onde. Là.
6: Disons que t'as ramassé une couple de numéros de téléphone.
8: Ouais,
6: mêmes que tu ramassais quand tu vois junior, mettons.
8: Ouais, mais non, c'est pas comme si.
6: Pas
8: l'affaire, c'est que tu le sais, c'est pas comme si je cherchais des clients pour faire ça. Les gens me le demandent. C'est pas comme si j'ai du temps, tu comprends, mais tu sais, je peux. Moi, c'est comme si c'est une confrérie. Quand tu me le demandes, surtout que tu vas jouer dans la grande ligue, ça me fait plaisir de te montrer comment te défendre.
7: Hey, tu viens de me faire penser à quelque chose, par exemple. École de bagarre, Georges Larac, là, ça fonctionnerait à côté, ça.
8: Ouais, mais j'ai pas le temps, Ben, pour. Tu sais comment que je suis occupé.
6: Tu sais que tu amènerais une cible en plus, hein, puis pas dans la même. Il encourage la violence, Georges Larac en 2026.
8: Non, mais la fois, je veux juste dire, mais oublie pas, moi, j'apprends les gens comment se défendre. Dans la Ligue nationale aujourd'hui, vous le voyez, les gars, quand il y a une mise en échec légale, si c'est une grosse mise en échec, il faut que tu jump in. Puis dans la Ligue majeure du Québec, vu qu'il y a moins de combats, souvent les joueurs de cette ligue-là, c'est eux qui ont vraiment besoin d'apprendre parce que s'il arrive un incident, quelque chose sur la glace, tu l'as jamais fait, tu peux te faire mal. Fait que c'est pas une affaire de montrer comment être un heavyweight. C'est comment te défendre, comment t'y prendre si c'est pour arriver.
6: Ce qui est drôle, c'est que toute sa vie, le gars n'a pas vraiment eu de clients. C'est la glace. Il arrive à la retraite, mais là, il y a trop de clients.
8: Je me suis battu quand même au-delà de 200 fois à Gonzo dans ma carrière.
6: Quand même, hein? Ouais, mais mettons qu'il se bousculait pas pour venir te chercher, ça, je veux dire, tu comprends?
8: Non. Mais Gonzo, tu sais, ça dépend aussi du statut que t'as. Meilleur statut que t'as, moins le monde vont se bousculer.
6: Ben exactement.
8: Mais ce que je peux dire, c'est que j'ai jamais eu de commotion, je me suis jamais fait knocker de ma carrière, puis la preuve que j'ai, parce que tu vas me dire que tout le monde dit ça, Mana Mathias Brunet, qu'on a fait le test, quand ils ont testé mon cerveau est aussi en santé qu'un adolescent, j'ai jamais eu de saigne mon cerveau, donc parce que j'avais une bonne défensive puis je mangeais pas vraiment de coups. Puis ça, c'est la clé. Puis ça qu'aujourd'hui, les gars, tu sais, je suis en bonne santé, j'ai pas de shake, j'ai une bonne mémoire, tout va bien, je peux rire, je peux niaiser avec vous autres, puis on peut faire ça pendant des années, Big.
6: Ah, t'as le shake, mais t'as le shake parce que t'es juste plein d'énergie, fait que tu shake pas mal.
8: Exact. Shake quand que je prends le café de Greg, là, je shake.
6: Hey, c'est rendu ça. Avez-vous, on n'a pas parlé encore, là, mais je suis désolé.
7: Il est rendu sur le café.
6: C'est une très mauvaise nouvelle pour nous, Ben, ça.
7: Il est rendu sur le café à Greg.
6: C'est rendu qu'il boit du café. J'ai dit, dans mon contrat, quand j'ai signé mon contrat, je voulais qu'il y ait une clause. Dans mon contrat, qu'ils disent que Georges Larac n'a pas le droit de boire de café avant 14 heures. Parce qu'on est dans chenoute, je pas à peu près.
8: Mais les gars, mais juste pour vous dire, les gars, c'est après notre show que j'en prends un. Parce que j'ai pris l'habitude, d'après notre show, de faire une montagne. Tu sais, les montagnes, c'est pas qu'il y en a plein au Québec.
6: Ouais.
8: Je prends un café, puis après ça, je vais faire une montagne. Fait que c'est toujours après notre show, pas avant. Parce que être assis, prendre un café, être assis, je vais. Je vais faire comme si Tiesto jouait, là.
6: Exact. C'est pas bon. Moi, je te le dis, bon. Je t'encourage pas à
7: après
6: faire ça.
7: Après le show, c'est correct. Après, ouais, après le show, je ferai bien ce qu'il vous
6: reste. À deux heures, je m'engage à même en boire un avec toi. Décaf, là, si tu veux, mais... Ah,
7: décaf.
6: T'sais, on ira faire le gros blitz avec le café à la main, si tu veux.
7: Un café décaféiné. C'est comme une bière mais sans alcool pour moi. Là.
6: Ouais, je comprends. Ça mais, sert à rien. Ouais, mais j'aime pas l'effet stimulant, là, comme Georges n'aimait pas non plus.
7: Ouais.
6: Mais j'aime le goût du café.
8: Mais moi, Gonzo, c'est plus expresso en plus. C'est pas un café que je prends. C'est un expresso.
7: On est en petit espresso, okay. Là. Hein?
6: Oh ouais, un petit shot.
7: Bien tassé, là.
8: Une petite shot.
7: Une petite shot.
8: Pas de lait, pas rien, là. Straight up.
7: Ouais, une shot.
6: Straight up. Je crois que maintenant, t'as l'embarras du choix.
7: Comme
6: là,
7: pour l'ardo.
6: Le soya, le d'avoine, le...
8: Non, mais je mets pas de lait, rien.
7: Noir!
6: Bravo, Ben, pour ta référence sur Paula, que j'adore. Quel album, quand même.
7: Ben oui, oui.
6: C'est un très bon album, ça.
7: Celui-là, oui. 89.
6: Forever Your Girl. Avec Straight Up. On chante-tu aujourd'hui, les boys? C'est vendredi? Non, c'est pas vrai.
7: Non, pas aujourd'hui.
6: C'est fini, le vendredi musical.
8: Non, c'est fini, on chante plus, là.
6: Ouais.
8: Fini,
6: ça. Depuis l'année passée, on chante plus, de toute
8: façon. C'est fini, c'est fini. C'est le montage de Ben, maintenant, qui commence, Ben, la semaine prochaine, c'est ça?
7: Ouais. Ouais, ben là, c'est ça, là. Tu sais, j'ai des paramètres, quand même, là. Alors, le temps de me faire à tout ça, on va commencer ça vendredi prochain, petit montage.
8: Ouais, mais Ben, c'est pas que t'as des paramètres, c'est que t'as moins de stock que dans le passé.
7: J'ai moins de matériel, puis il y a ben aussi le fait, hein? Que t'es à Washington, par Zoom, je veux que tu sois en studio quand on va vivre le premier ensemble. Ouais. Voilà.
8: Ben, mais là, je vais être là. On n'est pas là lundi, c'est ça?
7: On n'est pas là lundi, on revient mardi.
6: Mais faites à noter pour lundi, par contre, là, sur l'ensemble de la programmation de BPM Sport, le show du matin, là.
7: Oui.
6: Et le show du retour également.
7: Absolument.
8: C'est juste, moi, la seule chose, c'est que j'aurais aimé qu'on soit là, Ben, parce qu'on est quand même journée de raid. Tu sais, c'est quand même les ratings.
6: Ben oui,
8: c'est les
6: ratings
8: de l'automne. Fait que j'aurais aimé qu'on soit là, vu que c'est les ratings de l'automne. Fait que je trouve ça, c'est la première fois qu'on ne travaille pas la fête du travail.
7: Ouais, mais on veut du Larac Gonzalez plus tard, en juin.
6: Ben habituellement, je pense qu'on la travaille sur la fin du travail. Il y a eu des années où on les a pas travaillées.
7: En passant, on l'a pas travaillé. C'est l'action de grâce l'action qu'on va travailler. Grâce, je vous annonce tout de suite que l'action de grâce et la journée de la réconciliation, nous serons en ordre.
6: Je sais pas, j'ai jamais su c'était quand la journée de la réconciliation.
7: Un mercredi, en plein milieu.
6: Un mercredi en plus. Ouais, un nombril de la semaine pour toi, mon Ben.
8: Moi, de toute façon, Ben, tu nous connais. On n'a aucun problème de rentrer n'importe quelle journée.
7: Ah, ça, je sais, absolument. On est là. On est toujours prêts.
6: À part la fin de semaine, là. C'est quand même nécessaire et le fun.
8: Être avec vous deux, c'est pas comme travailler, c'est le fun.
6: Ouais, c'est pour ça qu'on se voit à la fin de semaine, tu sais. Là, on doit un souper à Ben en plus, fait que, tu sais, il va falloir qu'on
7: on
6: aille...
7: On va régler ça, ça va pas
6: on aille manger, tu décideras ce que tu veux manger.
7: Absolument.
6: On pourra régler ça.
7: Ben ouais.
6: Avant de passer aux choses sérieuses, messieurs, surprise, ce matin, on a vu ça passer, je veux ta réaction, Georges, ouais. On en parlait un peu avant l'émission avec Gilbert, puis on en a parlé un peu également. Il y a quelques membres des médias qui se sont rendus à Brossard ce matin... Et malheureusement, ben, on leur a refusé l'accès. On a dit que l'entraînement du Canadien de Montréal allait se dérouler à huis clos. Alors, dites-moi, moi, ma lecture, c'est que l'épisode Caden Goulet, malheureusement, a fait des dommages et pas à peu près.
7: Ça leur a tapé ses nerfs.
8: Oh man, tu sais, la saison n'est même pas commencée encore. Le camp d'entraînement n'est même pas commencé encore, là, déjà. Les gens cherchent tellement du matériel pour pouvoir faire couler de l'encre. C'est exceptionnel.
6: Non, mais
8: c'est là qu'on voit que le zoo est reparti.
6: Je comprends, mais tu sais, ce qu'on a vu sur Caden Goulet puis l'information qui a été acheminée, c'est normal que nous, en tant que médias, en première semaine, on voit ça et qu'on ait des inquiétudes quant à l'état de santé de ce joueur-là qui a été blessé à de nombreuses reprises. Fait que tu sais, c'est normal qu'on le fasse. Mais moi, quand je pense à ce qui s'est passé aujourd'hui, je pense plutôt aux partisans, tu sais. Mettons, les partisans qui n'ont pas 400$ pour aller au Centre Bell pendant l'année... Puis qui vont, mettons, au complexe sportif à Brossard pour voir le Canadien comme ça, parce que les joueurs sont là, puis là, ils se voient refuser l'accès aujourd'hui. C'est un peu plate.
8: On sait pourquoi, mais tu sais, ouais, en même temps...
6: Ouais, mais de refuser les médias, OK, mais tu sais, les partisans, je me dis...
7: Ouais, mais le partisan peut faire la même chose que les médias, dans le fond, là, tu sais,
6: la bouche à oreille. Les joueurs sur la glace, oui.
7: Envoyer un petit message.
8: Gazo, moi, je... Tous les gens qui sont fait refuser, fait comme nous autres, trouver d'autres sujets là, à parler en attendant que le camp commence.
6: Non, je parle des partisans, tout va bien aller. Ben oui, tout va bien aller. Ben...
8: Non, je parle des médias qui sont fait refuser l'accès, je te parle.
6: Non, mais les médias, ça me dérange pas en tout. Là,
8: non, mais ça, je te dis, trouvez-vous des sujets, là, ou écoutez notre show, on va vous donner des sujets que vous pouvez parler en attendant que le grand entraînement commence. Bon, c'est pas grave.
6: Pour être sûr de changer de sujet, as-tu un retour d'appel d'Edmonton sur Caden Goulet?
8: Non, mais comme ça, la conférence est terminée. Je tenais des cours dans le coin. Puis là, un moment donné, je regardais l'heure, j'ai dit, faut que je m'en aille, faut que je cours en haut pour le... Fait que j'ai pas eu le temps d'appeler personne parce que c'est vraiment... J'ai terminé la session, cours de combat, puis j'ai couru à ma chambre pour faire le show.
6: Ben oui, c'est bien correct. On aura des renseignements de toute façon la semaine prochaine sur le Canadien de Montréal. On vous le rappelle, pour les gens, c'est le 14 septembre, donc pas lundi qui s'en vient, le lundi suivant. Pour le tournoi de golf du Canadien de Montréal, à travers tout ça, bon, il y aura le début du camp d'entraînement, il y aura le camp des recrues également, camp des recrues avec des matchs contre d'autres équipes canadiennes. Et puis, début de la saison, premier match du Canadien de Montréal, c'est le 29 septembre. 29 septembre, ça commence au mois de septembre cette année, les boys. On n'a pas à attendre jusqu'à l'action de grâce pour voir du hockey de la Ligue nationale.
8: Gazo, on a une question pour le peuple.
6: Vas-y donc.
8: Le peuple, on vous ment par messagerie texte et sur YouTube. Le premier rassemblement pour le premier match de l'année de La Belle et la Bœuf, à quel endroit aimeriez-vous que ce soit? Quelle devrait être la première place sous Gonzo? On s'en va écouter le match avec le peuple.
6: L'année passée, ça avait été la Rive-Nord. De mémoire, Saint-Jérôme pour le premier match.
8: Oui, mais là, ça sera pas ça. Mais là, on demande aux gens, là, de façon majoritaire, là, où aimeriez-vous que ce soit?
6: Ah oui, vous pouvez voter. Il y en a beaucoup, de toute façon, là.
8: Moi, tu sais, Gonzo...
6: Ben toi, je sais ce que tu vois.
8: Moi, j'aimerais que...
7: Tu vas militer pour Saint-Bruno.
8: Mais non, j'aime mieux... Non, mais il n'y a pas juste Saint-Bruno dans la Rive-Sud.
6: Brassard.
8: Il y a une couple de places dans la Rive-Sud.
6: Ben,
8: moi, j'aimerais mieux la Rive-Sud.
6: Brassard ou Saint-Bruno, qui sont quand même prêts. Moi, je vais militer pour La Salle, parce que c'est proche de la maison également. T'allais souvent, mais
7: c'est vrai, non, c'est pas juste chez toi,
6: on est game de se promener un petit peu quand même. On est game de se promener un petit peu.
8: Hey, les gars, en passant, condoléances à tous les gens qui vont se promener au mois de septembre, parce qu'avec toutes les rues fermées, la rue Parc fermée et tout, Gonzo, allez à la station pour toi, là, je te dis tout de suite, donne-toi un petit 20 minutes de plus. Ouais. Parce qu'il va y avoir des détours, c'est bloqué.
6: Ah, mais j'ai déjà un détour, là. C'est en raison des compétitions de cyclisme, là.
7: Ouais,
6: vous avez
7: ça.
6: Vu passer de toute façon cette semaine, c'est énorme.
7: Ça amène du tourisme.
6: Sur
7: mais...
6: Parc, c'est déjà barré, là.
7: Ouais, c'est ça.
6: On va barrer Parc entre Despins et Mont-Royal. En tout cas, il y aura beaucoup de...
7: Il y a beaucoup de détours à faire, ouais.
6: Finalement, Saint-Lambert, pas si pire, hein?
8: Ouais. Ben non, mais malheureusement, c'est juste qu'on va à Saint-Lambert quand le tour est fini.
6: Ouais, je comprends. Ce sera au mois d'octobre, de toute façon. Je le dis, le mois d'octobre, le plus beau mois de l'année sportivement parlant.
7: Absolument.
6: Le plus beau mois de l'année.
7: Tout est en action ou presque.
6: Début de la saison de la Ligue nationale de hockey. La NFL est là. Les séries au baseball en plus. C'est magnifique.
7: Ben, la NCAA commence en fin de semaine.
6: Ça a commencé.
7: Il y avait un match hier.
6: Colorado.
7: Il y avait un match hier.
6: Botté bloqué à la toute fin.
7: Ah oui.
6: Puis Colorado et Deion Sanders qui ont gagné pour le college football. Là, on va parler de foot aujourd'hui, les boys également.
7: Mm-hmm.
6: On parlait de football à compter de 13h18. Équipe surprise, équipe déception et joueur surprise, joueur déception.
7: J'ai fait mes devoirs.
6: Moi aussi, j'ai fait mes devoirs. Genre, je vais les faire où ils ont fait hier soir, peut-être.
8: Ben non, et Gonzo, c'est toujours hier soir, j'ai pas le temps le matin.
6: Je comprends.
8: Le matin, je travaillais.
6: C'est vrai qu'on a préparé le show très tôt.
8: Oui, je t'ai appelé tôt ce matin, c'était parfait. Ben non, puis mon cousin Jean-Luc Grandpierre, pour les gens qui ne savent pas, Jean-Luc Grandpierre, ancien joueur de la LNH, à chaque vendredi avec nous autres à 1h. Ça, on a hâte de lui parler. Moi, par la suite, après le Blitz. Non, les vendredis, ça va être le fun. Ça fait spécial de ne pas avoir Harpin le vendredi.
6: C'est vrai.
8: Ça va être le mardi.
6: Ça va être le mardi maintenant, Harpin Basu de The Athletic. Et il faut dire, il y a beaucoup de gens qui ne veulent pas rater Jean-Luc aujourd'hui à compter de 13h parce que le nom de Kirill Marchenko revient encore, vous le savez.
7: Ouais.
6: Et on a parlé des atomes crochus avec Montréal. Jean-Luc couvre les activités quotidiennes des Blue Jackets de Columbus. C'est un gars qu'il côtoie régulièrement. C'est lui qui, tu sais, il connaît tout là, des Blue Jackets. Fait que pour le dossier Marchenko, mettons qu'à 13h, vous allez en avoir votre argent. Vous allez en avoir pour votre argent. Salutations à tous ceux qui nous disent oui, on a hâte. Le Frank Étier, Père Noël, il y a plein de monde qui disent oui, la balle au mois d'octobre. Ben, partisans des Jays, vous êtes contents? Une autre victoire des Blue Jays.
7: Un
6: hier.
7: Demi-match d'une place en série à l'heure où on se parle.
6: Man.
8: Gazo, Frank Étier, es-tu drôle? Là, maintenant que c'est Red Sox,
6: c'est
8: ils
6: ça,
8: vont bien. Ouais, là, il veut parler des Red Sox.
6: C'est sûr qu'il veut parler de baseball parce que les Red Sox s'en vont en éliminatoire. Mais mettons que les Red Sox étaient dans la cave. pense pas qu'il nous parlerait de ça. Alors, oui, quelle acquisition, Adley Rutschman? Deux circuits encore hier contre son ancienne équipe, cette fois-ci les Orioles de Baltimore, mais c'est une bonne aide pour les Blue Jays qui sont dans le coup. On verra ce que ça va donner, mais ils sont encore dans le coup. Vous dire également, on en a parlé, Georges, ça a été annoncé et officialisé, la Ligue nationale de hockey et TVA Sports, c'est fait 12 autres années pour cette entente qui n'était qu'une formalité, mais mettons qu'il y avait beaucoup de points sur les i et de barres sur les t à mettre pour que ce soit officialisé.
8: Mec, je vais te dire félicitations à Pierre-Carl Péladeau d'avoir fait cette entente-là, parce que de tout ce qu'on entendait, des rapports qui sortaient avec les pertes et tout, on entendait de partout que ça allait pas arriver. Fait que vraiment, là, je vais te dire, là, c'est une super bonne nouvelle pour le hockey québécois et tout. Et pour tous les gars qui travaillent là aussi, puis on a une couple qui travaille avec nous. Fait que vraiment content pour toute la gang qui vont pouvoir continuer à travailler, faire les matchs et tout. Puis mon ancien coéquipier qui fait un excellent job, Maxime Lapierre, je suis content pour lui. Fait un super bel job. Fait que, non, Gonzo, c'est hot pour vrai. C'est vraiment le fun.
6: Moi, je trouve ça nécessaire. Il y en a qui vont dire, ah ben ouais, au Québec, on est un petit marché, tu sais, est-ce qu'on a vraiment besoin de deux diffuseurs? Je trouve ça nécessaire pour qu'on puisse au moins. Quand il y a un monopole, c'est jamais bon pour personne.
7: Ça, c'est vrai.
6: Quand il y a une compétition, tu pousses l'autre et tu te pousses toi-même à être meilleur, à t'améliorer, à changer, à peaufiner. Si t'es tout seul, t'es confortable. Et être confortable dans la vie, pas nécessairement la meilleure recette quand t'es en affaires.
7: Mmh, c'est vrai.
6: Fait que moi, j'aime bien qu'il y ait les deux, qu'il y ait RDS et TVA Sports. Ça a été long, ça a été difficile. Je vais me joindre à ce que tu as dit. Je pense aux collègues, aux amis avec qui on a travaillé longtemps là-bas aussi, qui étaient là-dedans, qui c'était pas évident. T'as un horaire, t'as des games, t'as ci, t'as ça. Puis là, c'était un peu dans le néant. Une pensée pour LP Neveu également, qui lui était à travers les négociations puis il pouvait rien dire à personne. Mais en même temps, t'es chum avec tout le monde, t'es le boss. C'était pas évident. Puis Rogers, là-dedans, ont payé le gros prix, puis ils sont virés de bord. Puis qui avait à table? Ben, il y avait personne à part Québécois. Fait qu'on n'aura pas les montants, mais j'espère qu'ils ont low-ballé, puis pas à peu près.
8: puis tu sais, c'est quand même, on peut dire que c'est quand même une grosse victoire pour Québécois, quand même, de non seulement de réavoir négocié des matchs, mais encore une fois, d'avoir les séries. Parce que ça, c'est... Tu sais, la partie la plus fun du hockey, c'est les séries. Et là, ils les ont encore. Puis on s'entend que le Canadien, pendant les 10 prochaines années, vont nous donner de super séries. Donc, la seule place où les voir, c'est là. Fait que c'est pour ça que bravo, parce que ça, là, si j'arrêtais une autre chaîne, je m'aurais battu beaucoup pour avoir les séries.
6: Je comprends. Mais le problème là-dedans aussi, tu sais, je dis pas, là, je veux dire, c'est pas que Bell a pas pensé à les avoir aussi parce qu'ils ont les droits du Canadien en partie, c'est quoi, c'est 45 matchs. Mais ça coûte cher, Georges. Et les revenus en télévision sont en baisse. Et bravo à Québécois d'être allé parce que, comme je disais, ça a été des négociations où Rogers ont payé la totale là, de l'autre bord avec la Ligue nationale de hockey. Là, on le voit un petit peu ce qui se passe avec Rogers. Ils font pas broyer personne de toute façon là, parce qu'eux autres aussi font de l'argent puis pas à peu près. Mais oui, c'est important qu'on garde aussi le hockey en français. Il y en a plusieurs qui chialent avec Amazon. Ça va être en français, là, Amazon. Mais ils disent encore une fois, il va falloir qu'on paye pour qu'il y ait un autre diffuseur. Les séries éliminatoires, mettons que le Canadien de Montréal vont faire les séries combien d'années sur 12 dans les 12 prochaines années, contrairement aux 12 dernières?
7: C'est clair.
6: Où ça a été difficile avec la reconstruction puis des années de misère du Canadien de Montréal.
8: Ouais.
6: Ce qui s'en vient, c'est du positif. Puis ça, Québécois le sait et est capable de capitaliser sur des revenus supplémentaires en séries éliminatoires, comme la dernière droit, là, la dernière course du Canadien de Montréal, carré d'as. Là. Ça a rempli les coffres, ça.
8: Exact.
7: Ça fait du bien, en tout cas.
8: Oui, c'est ça.
6: Ça fait du bien à tout le monde. Ça fait du bien à tout le monde.
8: On est en retard.
6: On n'est pas en retard, pas en tout.
7: Attends, on est pas pire dedans.
6: Ben,
7: là, on est
6: tellement habitué d'être en retard. Avec Washington. On fait des blocs d'une demi-heure. Ça fait 15 minutes qu'on jase. Il n'y a rien là.
8: On n'est pas pire, OK. On n'est pas pire.
6: As-tu le goût d'aller à faire tes devoirs pour la NFL bientôt?
8: Non, parce que je veux pas manquer de temps pour nos débats.
6: Je sais, c'est vrai qu'on a trois beaux débats.
7: Ah ben, parfait, on peut y aller. On peut y aller.
6: Ouais, de toute façon, on va parler des joueurs américains un peu plus tard. Ça, vous voulez pas rater ça.
7: OK.
6: Hein, cette mode-là des joueurs américains qui ne veulent plus jouer au Canada. On en fait quoi de ça?
7: Non, hein? Ça...
6: les clauses de non-mouvement, puis après, je veux juste aller jouer là, là, puis là. On va en parler à 12h30. On va aller en pause. Au retour, on parle des lettres sur le chandail chez le Canadien de Montréal. Oui, on va parler également des joueurs américains et de leurs demandes. Et parmi tous les joueurs qui ont changé d'adresse cet été, qui auriez-vous aimé voir le Canadien acquérir également?
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5: Ah, Georges, on veut remercier tous les gens sur la messagerie qui disent que ce serait le fun qu'il y ait les entractes avec Lara Gonzalez dans les matchs.
6: Les matchs du CH? Les entractes, Lara Gonzalez, pas sûr que ça
5: passerait. Ça revolerait pas mal. Ouais. Ça revolerait pas mal, je pense. Mais on vous aime. C'est gentil de penser à nous comme ça. C'est très gentil.
7: Georges,
5: ben oui, c'est sûr. On en a parlé brièvement cette semaine, mais avec le départ de Brendan Gallagher, les gars, qui devrait porter le A? Je pense que tu en as parlé dans le retour hier, Georges, mais qui devrait porter le A chez le Canadien de Montréal cette saison?
7: Tu sais, Big, ça va être fait. Normalement, c'est les joueurs qui votent pour ça.
5: Même pour le A?
7: Oui. Normalement, tu... Même le C, c'est les joueurs qui votent.
5: Oui, le C, oui, mais pour les A...
7: Même le A aussi, Big. Souvent, c'est ça. Souvent, c'est... Tu sais, il y a des équipes, des fois, qui font exception, mais les meilleures personnes pour choisir les leaders, Big, c'est les joueurs. Puis moi, j'y vais, comme ils ont fait avec le C, c'est les joueurs qui ont voté. Je vais dire qu'avec le A, les joueurs vont voter pour Caulfield. J'ai aucun doute que ça va être lui. L'expérience, l'âge qu'il a, les saisons qu'il a eues aussi. Il joue avec Suzuki. C'est un leader. Il est écouté dans le vestiaire. Puis, tu sais, puis je comprends les gens qui vont dire Slaff ou Hudson et compagnie, mais je suis pas mal sûr que ça va être Caulfield.
5: C'est un très bon candidat. C'est sûrement lui qui va l'avoir, le A aussi. Tu sais, si on fait le recensement, mettons, là, puis qu'on regarde... Combien il y a de candidats qui peuvent avoir le A chez le Canadien de Montréal? Commençons avec Cole Caulfield, OK? Ce serait mon choix, moi aussi, d'ailleurs. Ce serait un bon choix parce que je trouve que c'est un gars qui est un bon vivant, qui est un joueur qui est responsable, qui comprend ses responsabilités également, puis qui est devenu un jeune leader aussi, tu sais, avec Nick, chez le Canadien de Montréal. Puis il y en a plusieurs qui disent « Ah, pas besoin d'avoir une lettre, ça va y mettre de la pression. » C'est pas un C, c'est un A. C'est un A, fait que moi, je pense que c'est naturel que ce soit un gars comme Cole Caulfield. C'est quelqu'un d'autre, je vais pas arracher ma chemise, là, mais je trouve que c'est un choix qui est naturel aussi. Tu as parlé de Slaff. Est-ce que Slaff est vraiment un candidat pour moi? Il l'est pas.
7: Pas encore assez constant, encore une fois. Tu sais, c'est comme Josh Anderson. Il y en a qui le nomment pas assez constant. On le voit en série. Il y a trop de matchs en saison régulière qu'on le voit pas. Tu dois être plus... Pour avoir une lettre, tu dois être constant. Tu dois être un gars qui est constant toute l'année.
5: Mais il y a une différence avec Josh, George. Parce que Slaff, c'est son âge. Il a 22 ans. Puis, tu sais, c'est un jeune encore, Slaff, même si, tu sais, il y a plusieurs saisons. Josh, je pense que les gens qui votent pour Josh, c'est de se dire que c'est un leader, oui, parce que c'est un gars qui se donne beaucoup. Puis parce que tu as perdu un vétéran, Brendan Gallagher. Fait qu'est-ce qu'en perdant un vétéran, tu donnes le A à quelqu'un d'autre?
7: Non, mais ce que je te disais, Big, c'est qu'il n'est pas assez constant pour avoir un A. C'est ça que je veux te dire. Josh, on parle toujours de lui en série. Il y a comme une fois en saison régulière qu'on se dit. Il me semble, Josh, ça serait le fun si on le verrait
5: être
7: physique. Tu sais, puis ça, tu peux pas avoir des creux de vagues comme ça dans une saison pour avoir une lettre. Tu comprends? Normalement, les lettres, c'est les joueurs qui sont les plus constants. C'est pour ça que quand c'est choisi par tes pairs, ben les joueurs vont choisir les joueurs qui sont les plus constants.
5: Et moi, je pense que Josh est parmi les candidats quand même. Je comprends les gens qui disent Josh Anderson. Par contre, une autre chose aussi, il lui reste une année de contrat. Fait que, tu sais, c'est, si tu le prends, oui, c'est un vétéran, Josh Anderson. T'as parlé de sa santé, de sa constance. Je pense qu'il est parmi les candidats. Si on se dit, il y a des candidats, là, mettons qu'on fait l'énumération des noms. Pour moi, Josh est là. Cole est là, Josh est là. Chez les attaquants, est-ce qu'il y en a un autre? Est-ce qu'il y en a un autre chez les attaquants ou on s'en va directement, tu sais?
7: New Hook,
5: moi, tu vois, encore, pour moi, Cole et Josh sont en avant de New Hook.
7: Mais non, mais je comprends, mais on parle, Gonzo, de candidat.
5: Ouais, candidat.
7: Parce qu'on l'a dit, Cofield, moi puis toi, on est pas mal sûr, ça va être lui, là. C'est juste que là, tu veux donner des candidats.
5: Ben, il y a deux noms en défense, par exemple, qui doivent être mentionnés, okay? Mm-hmm. Avec deux profils complètement différents. Lane Hutson pour l'exemple, parce que ce gars-là, c'est irréprochable ce qui se passe. C'est tout le temps le premier sur la glace, le dernier sorti.
7: Ça, c'est sûr. Pis, mais il sera pas, mais malheureusement. Ouais.
5: T'sais, il sera pas. Il n'y a pas la personnalité non plus, je pense.
7: Non, mais c'est à cause de la profondeur des gars qui sont déjà là, tu comprends?
5: Ouais, puis il a 22 ans lui aussi. Et l'autre, j'ai hâte de t'entendre là-dessus. Parce que pour moi, puis tu le sais, tu sais, quand tu regardes l'équipe du Canadien de Montréal, il y en a un jeune leader qui est vocal, qui est là, mais le problème, c'est qu'il n'est pas souvent là en cause des blessures. Un gars qui est un leader né, c'est Caden Goulet.
7: Ouais. Non, mais ces gars-là... Caden Goulet, c'est un capitaine. T'sais, c'est un gars qui a même... Il n'a pas besoin de lettre sur son chandail pour se prononcer puis être un leader dans ce vestiaire-là. C'est juste que malheureusement pour eux... Tu sais, quand tu regardes... C'est à eux que tu veux donner la garde, mais malheureusement pour eux, Caulfield et Suzuki sont jeunes. Puis, tu sais, ils vont être là. Tu vas pas les déloger, là.
5: Madison est là encore pour 5 ans, tu sais.
7: Ouais.
5: C'est
7: pas Madison qui est excellent vétéran, tu sais.
5: Ben ouais.
7: Tu vas pas déloger ces gars-là.
5: Pour moi, c'est entre Goulet puis Caulfield, je dirais. Puis mon troisième serait peut-être Josh.
7: Ouais.
5: Ce serait qui tes trois candidats, mettons? Si t'en avais juste trois nommés, là.
7: Ben, Goulet, c'est sûr, oui.
5: Caulfield, c'est ton choix. Puis le troisième, vu que Josh, tu l'aimes pas, ce serait qui?
7: C'est pas que je l'aime pas.
5: Non, mais je parle, tu l'aimes pas comme bon candidat. Hein.
7: Ouais, pas assez constant.
5: Moi, mes trois, c'est ça. Moi, c'est Cole, Josh et Caden Goulet.
7: Ben, Cole, Goulet, puis Hutson.
5: Hutson est un très bon choix. Ben, ce serait qui tes trois?
6: Un, Josh. C'est vrai que je l'aime d'amour.
5: Ben oui.
6: Deux, Caden. Trois Cole.
5: Puis c'est des bons candidats en plus. Votre prédiction? Toi, tu dis que c'est Caulfield?
6: Non, je pense que j'y vais avec vous, là, ça va être Cole.
7: Gonzo, ça, c'est même pas serré, là.
5: Ah!
7: Ah ben, mais attends.
6: C'est même pas Gonzo. Serré.
7: Attends. Juste pour. Puis Gonzo, tu peux en témoigner en nombre.
5: Ouais.
7: T'as signé une couple d'années quand le Canadien devait choisir le capitaine, quand Max Pacioretty était nommé capitaine?
5: Georges, je m'en souviens encore et je me souviens du pari qui avait été ouvert sur Mise au jeu à l'époque.
7: Ouais.
5: Mise au jeu avait créé un pari et tu avais le droit de parier entre Subban et Pacioretty.
7: Et qu'est-ce que j'avais dit, Gonzo?
5: Je pense que t'avais garanti les paris. Puis j'avais
7: exact.
5: Dit, pas ça dans
6: t'avais
5: la vie.
6: Garanti.
7: Hey, j'avais dit à tout paris. Le monde de parier sur Pacioretty, puis s'ils gagnaient pas, je remboursais leur pari.
6: Mais voyons donc.
5: Non, ça avait fait de la chute, ce jour-là.
7: Non, mais c'est parce que l'affaire, Ben, c'est que ça se faisait par vote des joueurs.
6: Ouais.
7: Et dans ce temps-là, ça faisait pas trop longtemps que j'avais arrêté de jouer.
6: Ouais.
7: Je parlais à la majeure partie des joueurs de cette équipe-là. Je savais que Max allait gagner. Je l'ai dit en ondes, j'ai garanti... Ça, c'est, je pense que ça s'est jamais fait, là. J'ai garanti le pari. Moi puis Gonzo, quand on était là au dépanneur, malheureusement, il y a tellement de paris qui ont été faits que ça a été fermé.
5: Le site a planté.
6: Non, pour vrai.
5: Le site avait planté.
7: Ouais.
5: C'est arrivé quelques reprises qu'on fasse planter le site.
7: Ouais, exact.
5: Le premier match de Nick Deslauriers également, je m'en rappelle.
7: Oui! Il y avait une gageure, ils ont mis. Pensez-vous que Nick Deslauriers va se battre le premier match? J'ai dit, c'est sûr qu'il va se battre, voyons donc.
5: Ouais,
7: là, moi puis Gonzo, ça va au dépanneur. Boum, fini.
6: Ça va au dépanneur.
7: Là, on a dit, on arrête de donner des cotes, on n'en fait plus parce qu'on pourra plus parier.
5: Je me rappelle de ces deux fois-là.
6: Aïe, aïe.
5: Où ça avait été très. Ouais. Alors, oui, t'avais vu juste pour le titre de capitaine à l'époque, il avait été donné à.
7: Ouais, mais Gonzo, aucun crédit, je le savais des joueurs. Fait que je me donne pas un crédit que. J'aurais pas garanti quelque chose que j'aurais pu perdre pas mal de milliers si c'était pas sûr à 100%.
5: Quand tu vas jusqu'à dire ça, c'est parce que t'as une information à quelque part. Ouais.
7: De l'interne, exact.
5: Sinon, tu fais pas ça. Ça, c'est sûr et certain. OK, alors envoyez-nous vos choix. Vos choix, il y en a plusieurs, les boys. Et ça, je vous le dis avant d'aller en pause. Kevin, entre autres, qui nous dit, les gars, pour moi, Goulet Anderson, c'est mes deux choix, mais le troisième, c'est Philippe Danault. Philippe Danault revient souvent également sur les différentes plateformes. Non, mais
7: Philippe Danault, il n'y aura pas de lettre, mais c'est un excellent leader avec cette équipe-là. C'est un excellent leader qui n'a pas besoin de lettre pour se montrer comme leader de l'équipe.
5: Et Danault devra en prendre un peu plus dans son assiette au niveau des responsabilités d'un vétéran aussi cette année. Il commence la saison contrairement à l'année passée. Puis avec le départ de Gallagher, des gars comme Danault et Anderson ne veulent pas qu'ils sont dans la trentaine. Mais les deux sont à leur dernière année de contrat aussi. Mais ils vont devoir en prendre un peu plus aussi.
7: Ça va être intéressant au deadline d'avoir cette conversation-là si Anderson, on le prolonge ou pas.
5: Ben, tu te donnes...
6: Ah non, on le prolonge.
5: Moi, je pense qu'il
6: finit à Montréal.
5: Finit
6: sa carrière à Montréal, ce gars-là.
5: Ben, avec un contrat en baisse.
6: Oui, oui, on s'entend là-dessus.
5: Voulez-vous que je vous donne quatre joueurs autonomes qui vont être intéressants de voir sans compensation chez le Canadien de Montréal
7: Attends, juste avant que tu dises ça, Ben, tu sais, quand vous assumez contrat en baisse, là, n'oubliez pas, Josh, c'est le dernier contrat qu'il peut faire avant d'arriver.

0: à se nantir de gros ailiers solides comme lui, on n'aura peut-être pas le choix. Parce qu'en ce moment, enlève Josh Anderson, à part Slav, c'est qui notre gros ailier qui peut déborder au net puis frapper? Il nous manque ce type de joueur-là. On a juste des petits joueurs à l'aile.
1: Ouais, puis Florian s'en vient, là, mais Florian, c'est pas le même
0: Florian
1: rôle que
0: n'est
1: Josh.
0: Pas, n'est pas un gars qui est assez rapide pour être comme un Josh, un gars de l'aile. Tu sais, un Alex Stock, des gars comme ça, talentueux sur l'aile, qui sont rapides, qui ont des mains et tout pour aller scorer, il nous manque ça encore.
1: Ouais.
0: C'est pour ça que Josh donne un élément qu'on n'a pas. Parce que là,
1: le problème avec Josh, c'est que quand il fait ça, t'aurais le goût de le marier. Mais après, il le fait pas pendant 12 games. C'est là
0: série,
1: le problème.
0: C'est en série seulement qu'on le voit.
1: Je comprends. On le voit plus souvent. Les quatre noms avant d'aller en pause, Josh Anderson, Philippe Dano, Kirby Doc, Alex Carrier.
2: Bon, il y en a un qu'on le sait que...
1: Fait que c'est quand même quatre joueurs qui vont avoir un rôle chez le Canadien de Montréal cette année, des rôles différents, mais...
0: Ben, moi, Alex, je voudrais garder Carrier bon.
1: Ouais.
2: Il l'a jamais fait, celle-là. Ça fait 17 fois que t'as fait.
0: Hey, c'est la première fois de l'année. Arrêtez donc.
1: T'es sauvé par la pause car il est tard. OK?
0: Je pensais qu'on était tête.
1: Ouais, ouais. C'est ça. On va aller en pause. Au retour, inquiétude ou pas chez vous, les joueurs américains ne veulent plus jouer au Canada. Est-ce que c'est une mauvaise nouvelle pour le Canadien de Montréal?
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1: Le monde, ça voulait des 10, là. Ça voulait des 10 à cause de ton gag sur Carrier. Non, clairement, non, c'est des nouveaux adeptes de Lara Gonzalez. Il l'a utilisé à peu près 42 fois l'année passée, ce gag-là.
2: Là, il faut comprendre une chose, les gars. C'est une nouvelle saison. C'est le 5e show de l'année. Tout ce qui s'est passé avant, on recommence à zéro.
1: Ben, tu vas pas te mettre à raconter les mêmes anecdotes. On va pas commencer à raconter toutes les mêmes histoires que l'année passée.
2: Big, Carrier, c'est quelques secondes, là. C'était pas une anecdote, là. C'est un jeu de mots que j'ai utilisé une fois.
1: Oh, mais attends, non, OK, sois honnête. Combien de fois tu l'as utilisé l'année passée?
2: J'ai utilisé une couple de fois, mais on est une nouvelle année, Big. Il y a des nouvelles auditeurs qui embarquent, il y a des nouvelles membres de l'armée qui sont sur YouTube, qui sont là. C'est différent.
1: OK, ouais. Quand tu as un premier contact avec ce gag-là, peut-être que tu l'as fait...
2: Là, je l'utiliserai plus de l'année. Je l'ai fait une fois, je l'utiliserai plus de l'année.
3: Oh, j'ai hâte d'entendre ça, moi.
1: Ah, moi, je crois pas.
3: Moi non plus.
1: Non?
3: Carrier, toujours un jeu de mots.
2: Non, celle-là, Carrier est bon. Celle-là, je l'utiliserai plus.
1: Je te crois pas, Carrier est beaucoup trop tôt dans la saison. Okay, combien de fois on est capable de l'utiliser jusqu'à 14 heures? OK, est-ce qu'il y a des inquiétudes? Est-ce qu'il y a des inquiets, je devrais dire, à l'écoute? Ça commence à faire une accumulation de joueurs américains sous contrat au Canada qui réclament une transaction et qui s'en vont jouer aux États-Unis. Les frères Kachuk, on se rappelle de Matthew avec les Flames de Calgary qui n'avait pas voulu se commettre et qui finalement est débarqué en Floride. On peut ajouter Brady Kachuk maintenant qui joue en Floride et lui qui était à Ottawa. Connor Hellebuyck qui vient de demander une transaction et qui joue à Winnipeg et qui lui s'est engagé à long terme mais veut s'en aller. On pourrait parler de Quinn Hughes, qui jouait à Vancouver et qui finalement a décidé d'aller jouer au Minnesota, puis parle de New Jersey pour jouer avec ses frères. Ça commence à faire beaucoup de joueurs américains qui veulent quitter le Canada. George, est-ce que c'est une mauvaise nouvelle pour le Canadien de Montréal?
2: Big, moi, je vais te dire, là, Gonzo, ça, c'est les gars qui ont été braves de le dire publiquement qu'ils préfèrent jouer aux États-Unis. Ça, c'est les gars qui sont braves. Si tu parles... Quand je jouais, puis même par après, quand tu as des conversations avec des gars, les gars, de façon générale, préfèrent jouer pour une équipe aux États-Unis. Les douanes, c'est un problème pour la famille quand tu veux visiter. C'est un paquet de troubles pour beaucoup, puis c'est un trouble qui aime éviter. Il y a beaucoup de va-et-vient, souvent, les monde qui viennent te visiter quand tu joues quoi que ce soit. Puis pour des raisons de fiscalité, puis plein d'autres raisons, c'est plus compliqué pour un Américain de jouer au Canada que vice-versa. Fait que c'est pour ça que c'est malheureux, c'est une réalité qui est là. Moi, ce que je vais te dire, pour répondre à ta question, c'est un désavantage pour le Canadien de Montréal. Ce que je vais te répondre à ça, Gonzo, c'est que ce qui joue en faveur du Canadien, c'est qu'étant donné que tu as une excellente équipe, presque la meilleure équipe dans l'Est, c'est une équipe que si il y a des joueurs qui veulent gagner la Coupe, c'est une équipe de destination que les gens peuvent dire... Montréal, c'est attrayant avec les joueurs qui sont là, j'ai le sens de gagner. Puis en plus de tout ça, tu sais, une chose que les gens, vous savez peut-être pas, mais Montréal est la seule équipe dans la LNH que partout où ils vont jouer, ils ont une énorme base de partisans. Donc, Montréal étant une équipe historique, il y a des joueurs qui, jouer pour une équipe historique avant de prendre ta retraite, c'est quelque chose qui a énormément de valeur. Une équipe que les fans sont là, le son, le bruit, les séries, tout ce que tu entends des joueurs qui ont joué là en série, c'est spectaculaire. Alors, je vais te dire que l'effet Canada-États-Unis, je comprends, mais où le Canadien s'en va en ce moment avec les joueurs et les prospects qu'ils ont, je vais te dire que même si c'est un désavantage parce qu'on est une équipe canadienne, pour le bon joueur qui veut gagner, Montréal va être bientôt une destination de choix si tu veux gagner la Coupe.
1: C'est le fun d'entendre de parler de Montréal comme ça, parce que longtemps, les gars, Montréal, c'était pas une place qui était convoitée, parce que il y a ce volet-là, Georges, et je te rejoins, je suis complètement d'accord avec toi, les images du dernier parcours éliminatoire du Canadien de Montréal, du carré d'as, regardez à quel point ça a fait le tour de la Ligue. Je veux dire, tout le monde en parlait, tu sais, c'était fou, là. Même Pat McAfee aux États-Unis à ESPN n'en revenait pas comment le building était en feu. Ça a été une carte de visite pour une certaine génération qui a peut-être pas connu le Montréal dans les séries éliminatoires, tu sais.
2: Big, les watch parties à l'extérieur.
1: Ben oui! C'est des images qui ont fait le tour. Ces joueurs-là, c'est des rockstars à Montréal en série.
2: Il y avait plus de monde dans la rue autour de l'aréna que dans l'aréna.
1: Mais l'envers...
2: On a mis des écrans dehors.
1: Je sais, mais l'envers de la médaille, c'est que ça reste un marché difficile, Montréal.
2: Ça, c'est ça.
1: Ça reste un marché difficile. Rappelez-vous d'être épié par les médias. Aujourd'hui, là, c'est fermé à Brossard, là, pour si. Rappelle-toi les joueurs qui sont venus visiter puis qui se sont fait prendre en photo puis qui n'aimaient pas ça. Je dis pas que c'est encore ça, parce que maintenant, quand tu gagnes, c'est différent.
2: Mais c'est pour ça, Gonzo, que les gars qui font plusieurs millions, il y en a beaucoup qui aiment mieux jouer dans des marchés qui ont moins de pression parce qu'ils se font moins achaler s'ils ont deux, trois matchs qui jouent pas bien. En Montréal, tu fais 10 millions, tu scores pas pendant deux matchs, tu fais huer. Tu sais, c'est pas pareil. Puis il y en a, il y a même des joueurs, Gonzo, puis ça, vous allez capoter d'entendre ça, mais qui préfèrent jouer pour des équipes qui font pas les séries. Parce que pense à ça deux secondes.
1: Ça, j'en reviens pas, ça. Moi,
2: pense à ça, Ben.
1: Qu'est-ce que tu cherches dans la vie à jouer au hockey si tu veux pas gagner à la coupe?
2: Gonzo, le gars fait 10 millions par année. Sa saison se termine au mois d'avril. Il a tout l'été de congé de faire ce qu'il veut. Les séries, c'est la partie qui n'était pas payée, que tu le fais le plus mal, que tu souffres pis tout. Puis je te l'ai déjà dit qu'il y a des pays, Gonzo, que la Coupe Stanley ne signifie
1: ça veut pas dire la même chose,
2: hein. Rien. Parce que c'est considéré comme un trophée nord-américain. Il y a des joueurs, puis j'ai joué avec des joueurs qui étaient bien contents que la saison finisse tôt. Puis c'est pour ça que c'est important, quand tu bâtis une équipe, d'avoir des gars que tu sais qu'ils veulent gagner, qui veulent rester là, parce que si t'as plein de gars, si t'as une équipe composée de gars qui ont hâte d'aller en vacances, tu vas jamais gagner.
1: Ouais, ça, c'est comme un peu partout. T'as du monde qui aime leur job, puis du monde qui viennent travailler. Puis qui punch in, puis qui punch out.
2: Tu sais, Gonzo, on peut pas blâmer un joueur qui n'aime pas ça et qui choisit de jouer dans un marché qui fait pas les séries. Tu sais, je veux dire, c'est libre à lui. C'est pas tout le monde qui est fait pareil. Tu comprends? Il y en a qui c'est des gagnants, il y en a qui veulent gagner, puis il y en a d'autres, ça leur dérange pas. Ils ont une belle petite carrière avec en saison régulière, le nombre de points qu'ils font et tout, puis ils ont fait leur argent, mais ça leur dérange pas.
1: Moi, il y a deux choses pour compléter sur le côté américain, là. D'un, on en parle peut-être un peu plus et c'est encore plus présent en raison des différences entre les deux pays depuis un petit bout.
3: Ouais, ça.
1: Il y a quand même ça qui flotte au-dessus de le conflit entre les États-Unis et le Canada depuis l'année passée, puis depuis Trump. Tu sais, il y a des joueurs canadiens qui se prononcent, il y a des joueurs américains qui répliquent, puis ça fait un peu une joute de ping-pong qui devient un peu politique. Il y a eu la Coupe des Quatre Nations, les Jeux Olympiques, ça a contribué à cette rivalité-là. Puis c'est drôle, il y a plein de joueurs qui se retrouvaient dans cette équipe américaine-là, hein, la fameuse équipe USA, qui là demandent à aller jouer aux États-Unis. Parce que cette fierté de représenter le pays, de vouloir jouer aux États-Unis, ils veulent pas jouer au Canada. Et l'autre, le luxe pour le Canadien de Montréal, c'est que tes deux joueurs américains, c'est deux gars qui ont une super tête sur les épaules puis qui sont pas l'air à avoir la même personnalité que ceux qui te demandent à quitter. Et je nomme ici Cole Caulfield et Lane Hudson. Ouais, ça, c'est rassurant pour le Canadien de Montréal. C'est deux joueurs qui ont été signés à long terme. C'est deux joueurs qui ont choisi de signer à long terme avec le Canadien de Montréal parce qu'ils aiment la ville, ils aiment le noyau, ils aiment les partisans puis ils aiment l'équipe.
2: Non, mais c'est pour ça que c'est dû à ça, Gonzo, puis la combinaison des autres joueurs, que t'as un avantage, tu sais, comme un mec David, admettons, qui deviendrait disponible, il n'y aurait pas de difficulté à choisir d'aller jouer à Montréal.
1: C'est ça, mais c'est un joueur canadien. Est-ce qu'un Américain va choisir un marché canadien?
2: Ouais, mais Gonzo...
1: Sur l'autonomie, c'est rare.
2: Sauf que Gonzo, même si c'est un joueur canadien, c'est un joueur étoile qui déjà qu'il n'a pas la paix à Edmonton... À Montréal, imagine-toi.
1: Ah, oublie ça.
2: Il aurait besoin de deux bodyguards à temps plein.
1: Ouais. Ben, juste un, parce que l'autre, c'est toi. Là. Fait que. Tu vas avoir une job. Je te l'annonce tout de suite. Mais c'est vrai que ça commence à faire beaucoup d'Américains. Puis, Dylan Larkin en a un autre qui veut contrôler. Mais lui, c'est un gars du Michigan qui joue à Détroit, mais il veut jouer aux États-Unis aussi, mais ailleurs. Fait que ça, c'est pas la même chose que la rivalité, parce que Larkin revient souvent dans les messages.
2: Hey, lui, j'ai hâte de voir. Il va falloir qu'il ouvre le nombre d'équipes où il veut vouloir aller, parce que le camp, il arrive vite, puis c'est beaucoup d'argent. Est-ce que tu penses, Gonzo, qu'il va rester à la maison? C'est beaucoup d'argent sur la table de faire ça. Hey, t'imagines-tu s'il fait ça? Puis là, si tu fais ça, tu baisses ta valeur, tu vas mettre l'équipe en crème, puis Gonzo, j'ai déjà vu Kevin Lowe des Oilers a déjà laisser Mike Comrie s'asseoir jusqu'au mois de janvier.
1: Hey, c'était long,
2: c'était une guerre d'égo jusqu'au mois de janvier. Il a dit, ouais, tu veux faire ça? Il l'a fait poireter jusque-là. Fait que si les...
1: c'est le capitaine. C'est le capitaine du club. Puis moi, je te reposerai une question en terminant. Dylan Larkin, après tout ce qui est arrivé et tout ce que tout le monde sait, toi, tu débarques avec ta poche de hockey dans ce vestiaire-là? C'est quoi la réaction des gars à l'interne?
2: Ah, mais c'est pas
1: tu
2: bon.
1: Tu nous laisses tomber, t'es le capitaine, puis là, tu reviens, puis tu te remets dans ce vestiaire-là?
2: Hey, surtout qu'une des raisons pour laquelle ils ont sorti Eisenman de Détroit, c'est parce qu'ils ont pensé que ça allait régler ce conflit-là. Puis malgré ça, il a maintenu sa position quand même. Puis là, t'as une équipe qui était supposée faire les séries l'an passé, dû à leur début de saison, qui ont mal terminé. Puis là, le capitaine qui réagit comme ça, oublie ça, Big. Hein? Oublie ça.
1: C'est pas fait encore.
2: Non, mais attends. Question pour vous autres, membres de l'armée, sur messagerie texte, YouTube. Malgré, avec cette attitude-là, le voulez-vous quand même à Montréal?
3: Mais non.
2: C'est le genre de leader que vous voulez?
3: Je peux pas croire que ce gars-là avait un C.
1: De toute façon, il viendra jamais à Montréal.
3: Non, c'est ça.
1: Il va aller dans un marché américain. T'sais? C'est ça aussi la différence.
2: Non, mais je sais, mais je le demande pareil parce que t'en souviens-tu, pendant longtemps, les gens rêvaient d'avoir Larkin à Montréal. Ah, il faut, on a besoin de lui,
1: Mais non, mais c'est normal. Dès qu'il y a un joueur de centre qui est top 6 ou qui est disponible à Montréal, on le veut fois 1000, là, tu sais. Mais l'envers de la médaille, imaginez, faites l'exercice avec un joueur québécois qui vient de la place, qui est capitaine, qui est premier centre du club puis qui demande à aller jouer ailleurs. Imaginez comment il serait traité. C'est un gars du Michigan. C'est un gars du Michigan qui joue à Détroit.
2: Regarde messagerie texte, OK? Tout le monde n'en veut plus. Mais il n'y a pas longtemps, tout le monde voulait Larkin. Mais là, t'as vu, là? Regarde message texte.
1: Ah ouais.
2: Regarde YouTube. Ils veulent rien savoir.
1: Alors c'est normal.
2: Non, mais quand, tu vois comment...
1: Ouais, mais au début, quand il est devenu disponible, on s'est dit, c'est eux s'en aller. C'est exactement ce qu'on cherche. Un centre de gaucher qui est sous contrat quand même, qui est dans son prime. Je veux dire, c'est un bon joueur de la Ligue nationale de hockey. Quand on a compris après les raisons pour lesquelles ça se faisait, puis que là, il limitait le nombre de clubs, là, le monde a changé d'avis.
2: Ouais.
1: C'est pas mal unanime, je dirais.
2: Ouais, merci à tout le monde sur YouTube, message texte de répondre.
1: Ah ouais.
2: Ils ont répondu assez bien, gars, c'est la haine là, envers lui. Là.
1: Ah ouais, là, la messagerie texte vient de geler, là, tu sais. À cause de ça.
2: Le peuple est toujours là. Le peuple répond. Vous êtes là, le peuple.
1: Puis il y a le facteur américain, je pense aussi. Il y en a plusieurs qui sont comme.
3: Ça, c'est sûr que.
1: Tu sais, on ne peut pas prendre des joueurs américains.
3: Ouais.
1: C'est un timing un peu comme ça. C'est normal. OK, on va en pause. Ratez pas à compter 13h. Jean-Luc Grandpierre s'en va avec nous. On va parler de football également à 13h18 avec les équipes surprises, équipes déception aussi. Notre premier blitz la semaine prochaine, les boys. On regardait déjà les match-ups. On va avoir un Survivor ici à BPM Sport aussi. Il va falloir qu'on fasse un Survivor, Georges.
2: De quoi? Je comprends pas.
1: Ben juste de faire un Survivor football. À chaque semaine, il va falloir qu'on fasse un pic avec la gang du retour.
3: Ça
1: va couronner un champion aussi. Et je pense que les auditeurs vont pouvoir participer également à cet exercice. Alors, on fait la pause et au retour, on parle des joueurs qui ont changé d'adresse cet été.
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7: Bon, on est là. Bon vendredi à tous. Hein? C'est le week-end, c'est le long week-end qui débarque en plus avec la fête du travail. Je sais que pour plusieurs, ça a été, ben pour nous, ça a été une première semaine, Georges à l'antenne, une première semaine complète. Pour plusieurs également, c'est une première semaine complète avec cette rentrée scolaire et ce beau premier week-end de septembre avec un long congé de lundi. On vous le rappelle, là, quand même, le show du matin et le show du retour seront là en programmation régulière lundi sur nos ondes. Georges, il y a beaucoup de joueurs qui ont changé d'adresse dans la Ligue nationale de hockey cet été. Et malheureusement, on en a parlé en début de semaine, il y en a plusieurs pour qui ça a été une déception. On va faire un petit jeu, les boys. On va faire un petit jeu. Si vous aviez à choisir un seul joueur parmi tous ceux qui ont changé d'adresse cet été dans la Ligue nationale de hockey, qui auriez-vous aimé voir le Canadien acquérir et pourquoi?
8: Tu sais, Gonzo, moi, en passant, toc, j'ai tellement ri du contrat que les Caps lui ont donné. Il y a 5 années dans son contrat qu'ils vont regretter d'avoir donné un contrat de si longue durée.
7: 30 ans.
8: Ça n'a aucun bon sens. Mais Gonzo, c'est simple. C'est McTavish de loin là, pour moi. Tu sais, je t'en souviens comment j'ai milité pour ce gars-là pendant longtemps. Un centre qui a du chien, qui allait pas coûter si cher que ça d'aller le chercher. Et tu sais, on se retrouve encore une fois sans joueur de centre. Fait que c'était lui. Puis j'imagine la raison pour laquelle ça n'a pas fonctionné, c'est que les demandes que les Ducks avaient pour lui étaient beaucoup trop élevées pour le Canadien de Montréal. Parce que tu regardes ce qu'ils ont reçu pour...
7: Ben, c'est deux fois le premier tour, là.
8: C'est sûr que le Canadien aurait pu donner mieux que ça. Mais,
7: ouais, mais le Canadien n'avait pas six choix. Le Canadien n'avait pas un choix top 15 comme il a été transigé.
8: Non, Gazzo, c'est pas un choix top 15, c'est dans les prospects.
7: Non,
8: c'est
7: mais tu aurais remplacé un des choix ou les deux choix par un prospect. C'est sûr.
8: Parce que Gonzo, tu te souviens, le Canadien était dans discussion avec les Ducks.
7: Ouais.
8: Puis à un moment donné, ils ont comme droppé. Parce que les demandes que les Ducks avaient étaient trop élevées pour le CH.
7: C'était quoi les demandes? C'est ça l'affaire aussi. T'sais. Parce que Pat Verbeek a un profil spécial. D'un, il aime les gros joueurs. Fait que chez le Canadien, c'est pas nécessairement le bassin avec le... Il y a pas beaucoup de gros joueurs. T'sais, il demandait-tu Slaff? Il demandait-tu... Tu comprends?
8: Renzo, c'est sûr que Age ou Zarofsky, un des deux était là-dedans.
7: Ça, c'est sûr. Est-ce que c'est des profils convoités par Pat Verbeek? Est-ce que lui, il allait chercher des choix pour pouvoir aller cibler des joueurs que lui, il voulait prendre?
8: Question pour toi. Est-ce que un package avec ou Zarofsky ou Age, est-ce que tu l'aurais fait pour McTavish?
7: Ça dépend c'est quoi le package.
8: Tu vois, quand même, c'est tough pareil.
7: Mais hein? C'est un joueur que moi aussi j'adore, pour plein de raisons. C'est un joueur qui a du chien, c'est un joueur qui c'est un centre gaucher, c'est un joueur qui est sous contrat, 5 ans à 7 millions aussi. Mais attends, juste pour compléter, a connu une mauvaise saison l'année passée. Et rappelez-vous, a même été laissé de côté en séries éliminatoires, mais c'est une McTavish. Fait qu'on savait que ça sentait la fin pour lui avec les Ducks, là.
8: Ben, je m'essaye. Est-ce que t'aurais dit oui pour Age, Rheinbacher, puis un choix de première ronde?
7: Non. Toi?
8: Zarowski, Rheinbacher, puis un choix de première ronde.
7: J'aurais sûrement dit oui. Je pense pas que ça aurait pris autant, honnêtement. Je pense pas que ça aurait pris autant. D'après moi, est-ce que t'aurais dit oui? Choix... Est-ce que tu aurais dit oui? Parce que c'est, hey, les choix, ça a été 15 et 29, là, les deux choix qui ont été donnés. Là.
8: Ouais, non, je sais, mais comme je t'ai dit, c'est les Blues. Le Canadien, c'est sûr que ce qui a été demandé est plus élevé que ça. Parce que quand tu as une équipe qui est bonne, qui est nantie, une équipe va te demander plus qu'une autre équipe comme les Blues. C'est pour ça que tu peux pas, je l'ai dit hier, tu peux pas regarder ce que les Blues ont donné et faire un parallèle avec ce que le Canadien aurait pu faire.
7: Ben oui, tu
8: c'est sûr
7: faire.
8: Que... Non, parce ben que oui, c'est sûr que... Non, Big, parce qu'il demandait plus aux Canadiens qu'il demandait aux Blues.
7: Je comprends.
8: Parce que le Canadien aurait pu accoter ça.
7: Facilement. Mais c'est pas 15 comme ça et 29. Ça mais après, comme je te dis, ça dépend pas juste de ça. Ça dépend de ce que Pat Verbeek. Lui, là, ses recruteurs, ils ont dit moi, si tu vas chercher des choix, mettons, tu sais, va chercher un gars top 15, là, on a un gars qu'on capote dessus, ben raide. Ça peut dépendre aussi de ce qu'eux, ils recherchent. Si eux, il y avait des joueurs très convoités dans cette première ronde, ben peut-être qu'on a décidé d'y aller avec les choix. Au lieu de. Ouais, peut-être que eux sont pas très high sur Zarowski puis que le Canadien voulait pas donner Age. Tu comprends?
8: Big, oublie, si tu donnes 15 et 29, Age ou Zarowski, c'est mieux que ça. C'est mieux qu'un 15 ou un 29.
7: C'est pour ça que je te dis que, mettons, Zarowski, Rheinbacher puis un choix de première
0: c'est
7: ronde,
0: trop.
7: Pour moi, c'est trop.
8: Mais moi, ce que je te dis, je vais aller même plus loin que ça. Kent Hughes, pour McTavish, ne voulait donner ni Age ni Zarowski. Aucun des deux.
7: Ça, je suis d'accord avec toi. Et je pense que, honnêtement, est-ce que ce gars-là, puis là, je l'adore, mais avec tout ce qui est arrivé l'année passée, OK, d'être laissé de côté en séries éliminatoires pour un gars qui a du chien comme ça, c'est sûr qu'il y a des équipes qui se sont dit « Oh, drapeau rouge! »
0: Ben oui!
7: Attention!
8: C'est sûr.
0: Attention!
7: Est-ce qu'il se passe de quoi? Et les offres n'ont pas été aussi énormes que l'année précédente.
8: Non, ça, c'est sûr.
7: Fait que...
8: C'est sûr que c'est un gros gamble. T'sais, selon moi, il va se ressaisir là, pour prouver à tout le monde qui ont passé sur lui que c'était une arme. Hey, Gonzo, il y avait même des questions sur son conditionnement. Là.
7: Ah oui? T'sais, c'est un gars qui a été repêché 3e overall en 21. T'échanges pas ce gars-là pour le fun. Là. T'sais, les Ducks, en 2 ans, t'as échangé Zegras. Il a explosé à Philadelphie. Là, tu vas échanger McTavish. S'il explose à Saint-Louis, t'as l'air de quoi, Pat Verbeek? Pas sûr que c'est la meilleure chose. Mais McTavish est un bon choix et ça aurait été un de mes choix aussi. Sinon, Tuck, Kyrou, Trocheck, Peterka. Marchment était un candidat aussi le fun pour le Canadien.
8: Ouais.
7: Mais il voulait pas venir jouer ici.
8: Hein? Non, malheureusement.
7: Ben, choisir sans nausée.
8: Un gars qui joue gros qui a du chien, un gars qui joue gros
7: aussi. Choisir sans nausée avec le paternel qui a joué là-bas aussi. On s'entend que c'est pas super aller jouer avec Will Smith ou Celebrini. Les Sharks vont être forts. Les Sharks vont être quelque chose.
8: Non, Gonzo, les Sharks vont être forts, puis les Sharks peuvent envoyer un cadeau de Noël aux Flyers.
7: Aussi.
8: Parce que ça, là, ce que Brière a fait, là, il fait en sorte que les Ducks ne seront plus un problème pour les Sharks, parce que les Ducks vont devoir se déshabiller bientôt. Là.
7: Un petit peu, on suit le dossier Cutter Gauthier. Hey, merci à la gang qui est à l'écoute un peu partout au Québec sur le réseau O. Vous pouvez rester de l'autre côté, il y aura de la musique. Sinon, on vous le dit au quotidien, vous venez nous rejoindre sur le YouTube de la station BPM Sport si vous voulez poursuivre l'aventure sportive. Et nous, Georges, de l'autre côté, on a ton cousin qui va être avec nous. On va parler de Kirill Marchenko, ce joueur grandement convoité. Et on va parler également de football à compter de 13h20.
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1: Ici Michel Scarpino. Le taux de chômage s'est maintenu à 6,4% au pays et 5,6% au Québec en août. L'économie canadienne a perdu 42 000 emplois au cours du mois d'août, alors que les économistes s'attendaient à une légère hausse. Le gouvernement fédéral s'emploie à recueillir des échantillons d'ADN auprès des familles de Canadiens toujours portés disparus au Népal et en Chine. Les inondations du 26 août ont fait plus de 1100 morts et environ 4400 disparus après l'effondrement d'un glacier dans la région frontalière himalayenne entre le Népal et la Chine. Et puis le gouvernement fédéral tient à réitérer auprès des entreprises touchées par les droits de douane américains qu'elles peuvent compter sur son aide pour traverser la crise. La ministre Mélanie Joly a rappelé des mesures de soutien comme Développement économique Canada, l'assurance-emploi et les prêts de la Banque de développement du Canada. C'était vos actualités Arsenal Média.
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3: C'est peut-être l'édition la plus attendue de la semaine, puis je vous comprendrai. Hey, j'ai presque envie de vous donner un high five à cette heure-ci pour vous dire, hey, vous l'avez fait cette semaine-là. C'était dense, hein? Il y avait du stock, puis vous l'avez réussi. Bon, j'étais à quelques heures, en fait, là, de pouvoir célébrer officiellement cette semaine-là. Mais on peut le faire d'avance. Regarde, il n'y a rien qui nous empêche de célébrer ça d'avance. La musique d'Arpin Lépine dans les prochaines pour le meilleur de la musique. Julie Desjardins s'installe pour du Imagine Dragons également et Talk, Time Machine. Ah, oh!

artistes qui ont rendu hommage à Dolly Parton. Ça s'est fait pas plus tard que cette semaine lors de l'un de ses spectacles. Chris Templeton s'en vient avec la gang de Mumford & Sons pour la chanson Here. Bon vendredi après-midi. Le meilleur de la musique à Haut.

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1: C'est pas moi qui le dis, c'est le principal intéressé, Gab Fredette, que vous avez possiblement envie de suivre de plus en plus sur les réseaux sociaux. Un micro-album venant de sa tête et de son cœur sortira le 18 septembre prochain. Magicien et il pianote d'ailleurs. On a vu ce court extrait-là sur les réseaux cette semaine. Magicien, il mentionne que c'est la chanson pour ceux qui gardent tout en dedans et qui n'osent pas parler. Donc, ça évoque la santé mentale. Gab Fredette, d'ailleurs, avec du nouveau matériel, oui, le 18 septembre, mais aussi dans les prochaines minutes, avec Le Bon Choix. Tout comme la musique de Shaboozy, le meilleur de la musique est toujours à haut. Oh!

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La gang de Simple Plan en compagnie de l'animatrice, notamment de cette grande soirée pour le Panthéon des auteurs et compositeurs canadiens. Ça se déroulera le 26 septembre prochain. Marie-Mé qui sera à la tête de l'animation de cette grande soirée-là. Jetlag, que voici à

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1: 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Temper City, moi je dis oui pour Self-Aware qui s'en vient à haut. Bon vendredi.
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3: Ici Michel Scarpino, le taux de chômage s'est maintenu à 6,4% au pays et 5,6% au Québec en août. L'économie canadienne a perdu 42 000 emplois au cours du mois d'août, alors que les économistes s'attendaient à une légère hausse. Le gouvernement fédéral s'emploie à recueillir des échantillons d'ADN auprès des familles de Canadiens toujours portés disparus au Népal et en Chine. Les inondations du 26 août ont fait plus de 1100 morts et environ 4400 disparus après l'effondrement d'un glacier dans la région frontalière himalayenne entre le Népal et la Chine. Et puis le gouvernement fédéral tient à réitérer auprès des entreprises touchées par les droits de douane américains qu'elles peuvent compter sur son aide pour traverser la crise. La ministre Mélanie Joly a rappelé des mesures de soutien comme Développement économique Canada, l'assurance-emploi et les prêts de la Banque de développement du Canada. C'était vos actualités Arsenal Média.

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1: Auriez-vous pensé que Lou Combs, plus jeune, a été inspiré par les Backstreet Boys? Les cinq gars aux voix absolument différentes ont offert une petite leçon de chant inconsciemment. Pour Lou Combs, il adorait le style des gars, il aimait les espèces d'harmonie, cette espèce de texture vocale aussi que les gars avaient des Backstreet Boys. Et c'est ce qu'il a osé révéler tout récemment. Lou Combs à l'instant. Voici Back in the Saddle.

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1: Avec Larac et Gonzalez dorénavant à l'heure du lunch, Richard Z. Sirois s'en vient dans votre week-end à partir de demain, Z le week-end dès 10h. Richard sera là également pour ce dimanche. Et je sais que vous allez être un petit peu partout en fin de semaine. Non, mais on se le surcharge-tu ce week-end-là? La fête du travail, on veut être partout, on veut tout faire avant d'embarquer dans une routine un petit peu plus rigide. Puis les congés vont se faire plus rares pour les prochaines semaines. Profitez-en bien. Z, le week-end s'installe demain à compter de 10h. Et pour votre lundi de congé, je le souhaite, mais je sais qu'il y en a qui vont travailler lundi. C'est ma collègue Julie Barry qui sera derrière le micro de haut. Pensez à nous syntoniser par le web aussi, pourquoi pas, et profitez-en bien surtout. Et je sais que dans les prochaines minutes, on va bien en profiter, surtout si vous êtes fan de Summer.
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début de week-end avec le meilleur de la musique. Hein? Oh, merci de nous choisir pour installer votre fin de semaine. Si on prend au mot Jean Leloup avec Balade à Toronto, on est dans le jus parce qu'à Toronto, il y en a du spectacle, des stars que vous aimez à part de ça. AC/DC le 16 septembre, il y aura Zach Bryan les 21 et 22 septembre en show et Weezer le 25 septembre prochain pour nous hymner, Jean Leloup. Bon vendredi, à haut!

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1: On en connaît tous, là, des gens qui sont pointilleux, persévérants, qui savent ce qu'ils veulent puis qui vont recommencer jusqu'à ce que ce soit à leur goût. Ben, Kevin Parker de Tame Impala, c'est un peu ça, là. En 2015, en studio, alors qu'il était pour son album Currents, il avait fait quelque chose comme 1000 prises vocales partielles pour une seule chanson pour obtenir exactement ce qu'il cherchait. On salue l'équipe autour qui a été d'une patience extraordinaire. Quoique le gars fait pas mal tout. Dracula s'en vient. À haut!
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10: Ici Michel Scarpino, le taux de chômage s'est maintenu à 6,4% au pays et 5,6% au Québec en août. L'économie canadienne a perdu 42 000 emplois au cours du mois d'août, alors que les économistes s'attendaient à une légère hausse. Le gouvernement fédéral s'emploie à recueillir des échantillons d'ADN auprès des familles de Canadiens toujours portés disparus au Népal et en Chine. Les inondations du 26 août ont fait plus de 1100 morts et environ 4400 disparus après l'effondrement d'un glacier dans la région frontalière himalayenne entre le Népal et la Chine. Et puis le gouvernement fédéral tient à réitérer auprès des entreprises touchées par les droits de douane américains qu'elles peuvent compter sur son aide pour traverser la crise. La ministre Mélanie Joly a rappelé des mesures de soutien comme Développement économique Canada, l'assurance-emploi et les prêts de la Banque de développement du Canada. C'était vos actualités Arsenal Média.

Le meilleur de la musique se trouve partout sur le réseau O, puis très contente de pouvoir passer ce début de week-end avec vous autres. À compter de 16h, ce sera le party pour vous hymner notamment la musique de Kevin Parent, Vince Lemire et Pearl Jam, Last Kiss.

salue tous ceux et celles qui ont déjà commencé leur fin de semaine. Vous êtes dans le rythme du week-end et ça paraît. Puis merci de nous choisir au 97.1. D'ailleurs, ce soir, si vous avez envie de vous mettre à jour dans vos Spider-Man, là, le complexe culturel Félix Leclerc vous offre Spider-Man un jour nouveau. La projection est prévue à 19h ce soir. Puis après ça, ben, le reste de la fin de semaine, vous occupez ça comme vous voulez. Tellement de suggestions. Choisissez-nous d'ailleurs. Z le week-end de demain à partir de 10h. Julie Barry qui va être là également lundi alors que plusieurs d'entre vous seraient en congé. Je vous souhaite d'en profiter pleinement. Nous autres, on va se reparler mardi prochain. Au 97.1, la musique qui sera hyper bonne dans les prochaines minutes. Ça s'écoute bien fort, ça. Du Yellow Card.

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1: Autant c'était la première semaine pour Larac et Gonzalez, pour Lee Paiement et FX Bénard avec nous sur le réseau O. Autant c'était une première pour moi de m'installer dans vos après-midi. Merci pour tout ce temps que vous m'avez accordé. Merci pour ce partage également. On est collègues ensemble pendant certaines heures de la semaine et surtout on profite de la musique, le meilleur de la musique avec le party qui s'amène dans les prochaines. Ciao tout le monde, bon week-end!
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3: Ici Michel Scarpino, voici le bilan de l'actualité. Tout d'abord, une voiture a percuté le mur du magasin Rossi en début d'après-midi. Les pompiers municipaux et la Sûreté du Québec ont été appelés à se rendre sur les lieux. Le directeur adjoint du service des incendies, Alexandre Bilodeau, a expliqué qu'il est possible que la conductrice du véhicule ait eu un malaise. Elle a été prise en charge par les paramédics, mais ne semble pas avoir été blessée lors de l'accident. Personne n'a été blessé à l'intérieur du commerce, mais les pompiers municipaux et la direction du centre commercial des Galeries Latuc se sont assurés qu'il n'y ait pas de risque d'effondrement.
4: Les mesures sont déjà en place là, avec le représentant du centre d'achat en question, avec un entrepreneur également là, qui va être mandaté rapidement pour sécuriser la zone.
3: Malgré ces soubresauts, la longue négociation avec Québec pour renouveler les conventions collectives des différents regroupements de syndicats de paramédics au Québec devrait reprendre dans les prochains jours. En août, le principal regroupement de paramédics qui est rattaché à la CSN a vu ses membres rejeter l'entente de principe qui était intervenue dans une proportion de 71,6%. On se dit maintenant prêt à retourner négocier dès maintenant. Et puis plusieurs activités se dérouleront en Haute-Mauricie durant la fin de semaine. Dans un premier temps, la 93e classique de canot de la Mauricie sera présentée à partir de demain, alors que le départ de la classe Rabaska sera donné à 9h et celle du C2 à 10h au quai dénommé Goyette. 4 équipes de canotiers latucois en C2 prendront part à la compétition, alors qu'on en verra une en Rabaska. Le Powwow de Wemontachi sera aussi présenté durant la fin de semaine. L'événement réunit des milliers d'adeptes autour des cérémonies, des chants et des danses autochtones. Les amateurs d'aviation seront réunis à Casey durant la fin de semaine pour le rendez-vous annuel. Il s'agit du plus important rassemblement d'aviation de brousse. Plusieurs activités sont prévues sur place et finalement, le rallye de parents se poursuivra durant la fin de semaine, alors que l'événement propose un parcours sur 5 jours visant à faire découvrir la Haute-Mauricie et faire le tour du lac Saint-Jean. C'était vos actualités. 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
1: Hello, hello, bienvenue dans votre party édition du vendredi 4 septembre. Début d'un long week-end qui va tellement faire de bien. Long week-end de 3 jours. En cette fin de semaine de fête du travail, on a les plus gros hits des années 80, 90, 2000 jusqu'à aujourd'hui. Dans les prochaines, on aura du Tripping Daisies, les Foo Fighters s'en viennent, Ozzy Osbourne, The Killers, The Offspring, et on passe avec Fall Out Boys. Ah oh,

Bien content de vous retrouver en ce vendredi. Un gros merci d'être branché sur nos ondes. Si vous êtes encore au travail et que le week-end est en approche pour vous, lâchez pas, ça s'en vient. Mobile dans les prochaines.

0: Vous avez été nombreux à faire le visionnement du nouveau jeu GTA 6 sur Netflix la semaine dernière et ça a été sorti par la suite sur YouTube. Des millions de vues déjà. Ça fait même pas une semaine complète, c'est sorti. Le jeu qui va sortir officiellement le 19 novembre. Plusieurs personnes qui attendent ce jeu-là avec impatience. Ça s'en vient. Dans les prochaines minutes, entre autres, qu'on aura la musique de Linkin Park au retour.
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week-end que vous allez passer de quelle façon? Avec les amis, avec la famille? Vous allez simplement vous reposer? Peut-être dernier week-end au chalet, en camping, qui sait? Le temps de se faire une bonne bouffe aussi, pourquoi pas? On a du temps pour ça, 3 jours. Voici Scooter Gas et Ricardo.

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1: C'est sorti plus tôt cette semaine sur Crave, troisième saison, au cœur de la reconstruction du Canadien de Montréal. Et évidemment, on revient sur la dernière saison qui a été exceptionnelle. Déjà, beaucoup de gens qui ont émis leurs commentaires sur les premiers épisodes qui sont assez fous quand même quand on y pense. À quoi vous vous attendez de la prochaine saison du Canadien? Ça commence bientôt, ça. Dans les prochaines minutes, on aura la musique de Metallica, Nothing Else Matters, à haut.
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2: Ici Michel Scarpino, voici le bilan de l'actualité. Tout d'abord, une voiture a percuté le mur du magasin Rossi en début d'après-midi. Les pompiers municipaux et la Sûreté du Québec ont été appelés à se rendre sur les lieux. Le directeur adjoint du service des incendies, Alexandre Bilodeau, a expliqué qu'il est possible que la conductrice du véhicule ait eu un malaise. Elle a été prise en charge par les paramédics, mais ne semble pas avoir été blessée lors de l'accident. Personne n'a été blessé à l'intérieur du commerce, mais les pompiers municipaux et la direction du centre commercial des Galeries Latuc se sont assurés qu'il n'y ait pas de risque d'effondrement.
3: Les mesures sont déjà en place là, avec le représentant du centre d'achat en question, avec un entrepreneur également là, qui va être mandaté rapidement pour sécuriser la zone.
2: Malgré ces soubresauts, la longue négociation avec Québec pour renouveler les conventions collectives des différents regroupements de syndicats de paramédics au Québec devraient reprendre dans les prochains jours. En août, le principal regroupement de paramédics, qui est rattaché à la CSN, a vu ses membres rejeter l'entente de principe qui était intervenue dans une proportion de 71,6%. On se dit maintenant prêt à retourner négocier dès maintenant. Et puis plusieurs activités se dérouleront en Haute-Mauricie durant la fin de semaine. Dans un premier temps, la 93e classique de canot de la Mauricie sera présentée à partir de demain, alors que le départ de la classe Rabaska sera donné à 9h et celle du C2 à 10h au quai dénommé Goyette. 4 équipes de canotiers latuquois en C2 prendront part à la compétition, alors qu'on en verra une en Rabaska. Le Powwow de Wemontachi sera aussi présenté durant la fin de semaine. L'événement réunit des milliers d'adeptes autour des cérémonies, des chants et des danses autochtones. Les amateurs d'aviation seront réunis à Casey durant la fin de semaine pour le rendez-vous annuel. Il s'agit du plus important rassemblement d'aviation de brousse. Plusieurs activités sont prévues sur place et finalement, le rallye de parents se poursuivra durant la fin de semaine, alors que l'événement propose un parcours sur 5 jours visant à faire découvrir la Haute-Mauricie et faire le tour du lac Saint-Jean. C'était vos actualités. 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

Ah ben depuis le début de la journée, les animateurs vous parlent de ce beau et long week-end de 3 jours. On va saluer les gens qui travaillent pendant cette fin de semaine de la fête du travail. Dans les prochaines, Tower of a Dead Man pour l'instant, Maddie Bucking.

C'est sorti cette semaine et ça a été repris par le Rolling Stones Magazine dans un podcast la semaine dernière. Noel Gallagher qui a laissé planer le doute pour un retour d'Oasis en 2027. Et ça, c'est après le retour de 2025. Pas voulu confirmer non plus, mais on parle d'un possible de retour en show, mais aussi en album. C'est intéressant à suivre. Évidemment, on va le savoir à la dernière minute, ça. Oasis, Don't Look Back in Anger, ça s'en vient.

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1: Beaucoup de fans de country et bien sûr de western vont se retrouver du côté de Saint-Tite entre le 11 et 20 septembre prochain. C'est le Festival Western de Saint-Tite, l'un des plus gros festivals western au Québec. Et je sais qu'il y a beaucoup de gens qui vont sortir de leur région pour s'en aller là-bas. Bon festival, ça commence dans une semaine. Au retour, c'est Billy Talent avec Red Flag à O.
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2: Ici Michel Scarpino. Une voiture a percuté le mur du magasin Rossi en début d'après-midi. Les pompiers municipaux et la Sûreté du Québec ont été appelés à se rendre sur les lieux. Selon le directeur adjoint du service des incendies de la TUC, Alexandre Bilodeau, il est possible que la conductrice du véhicule ait eu un malaise. Elle a été prise en charge par les paramédics, mais ne semble pas avoir été blessée lors de l'accident. Personne n'a été blessé à l'intérieur du commerce. Mais les pompiers et la direction du centre commercial des Galeries Latuc se sont assurés qu'il n'y ait pas de risque d'effondrement. Des mesures ont été prises pour sécuriser les lieux. Malgré ces soubresauts, la longue négociation avec Québec pour renouveler les conventions collectives des différents regroupements de syndicats d'ambulanciers paramédicaux devrait reprendre dans les prochains jours. En août, le principal regroupement de paramédicaux rattaché à la CSN a vu ses membres largement rejeter l'entente de principe qui était intervenue. La convention collective est échue depuis plus de 3 ans. C'était vos actualités. 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

Pour vous en affaire, ça, c'est l'une de mes chansons favorites. Et c'est parmi les nombreuses chansons que j'adore. Sorti en 1998 et c'est une reprise de Take Your Praise de Camille Yarbrough, reprise par Fatboy Slim. Praise You dans le Party Rock à O.

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1: Cette semaine, on a fêté les 40 ans de la création de la chaîne Musique Plus, qui est disparue quelque part en 2019 et qui est revenue là, sur les réseaux sociaux, sur TikTok, un peu plus tôt ce printemps. 40 ans, ça a été créé le 2 septembre 1986 et ça a été l'une des chaînes les plus cultes de l'histoire du Québec, avec des vidéoclips, bien sûr, celui de Twisted Sister qui en était tout un. I Wanna Rock!
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Un gros merci d'être branché sur les ondes de haut, peu importe d'où vous nous écoutez présentement. Si vous êtes dans votre véhicule, salutations, peut-être en route vers la maison. La journée de travail est terminée et vous allez commencer votre long week-end. Sinon, si vous êtes au boulot, on est avec vous et on est bien heureux de vous accompagner dans cette soirée. Le Party Rock qui se poursuit jusqu'à 19h. Lenny Kravitz, Fly Away à haut.

se reparler demain à compter de 16h. Manquez pas demain matin, 9h, le Hit 15 avec Chuck Noël dès 10h. Z le week-end, première édition. 16h, le Party Rock. On se laisse avec Radio. On se parle demain.

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2: Ici Michel Scarpino. Une voiture a percuté le mur du magasin Rossi en début d'après-midi. Les pompiers municipaux et la Sûreté du Québec ont été appelés à se rendre sur les lieux. Selon le directeur adjoint du service des incendies de la TUC, Alexandre Bilodeau, il est possible que la conductrice du véhicule ait eu un malaise. Elle a été prise en charge par les paramédics, mais ne semble pas avoir été blessée lors de l'accident. Personne n'a été blessé à l'intérieur du commerce. Mais les pompiers et la direction du centre commercial des Galeries Latuc se sont assurés qu'il n'y ait pas de risque d'effondrement. Des mesures ont été prises pour sécuriser les lieux. Malgré ces soubresauts, la longue négociation avec Québec pour renouveler les conventions collectives des différents regroupements de syndicats d'ambulanciers paramédicaux devrait reprendre dans les prochains jours. En août, le principal regroupement de paramédicaux rattaché à la CSN a vu ses membres largement rejeter l'entente de principe qui était intervenue. La convention collective est échue depuis plus de 3 ans. C'était vos actualités. 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

Là-dessus, toujours le meilleur de la musique au 97.1. Ben, c'est parti hein, pour la descente de la rivière en kayak, si vous êtes de ceux-là, ou en, du moins vous connaissez des gens, parce que de ceux-là, je pense pas qu'ils nous écoutent ce soir, mais si vous connaissez des gens qui font partie de cette belle édition, cinquième édition de la rivière Saint-Maurice, en ce long congé de la fête du travail. Elle partait aujourd'hui là, du quai municipal de Latuc. Et c'est trois, une vingtaine de kilomètres par jour, deux nuits de campement, directement sur des berges. Quand on parle de campement sauvage, là, c'est pas n'importe quoi. Alors, bon courage à ces gens-là. Puis, moi, je trouve ça le fun. Je trouve ça le fun qu'on ramène d'année en année cette édition qui est, ma foi, grandissante à tous les ans. Bravo!

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êtes ensemble jusqu'à minuit en direct du studio d'Éco PTM à Latuc. Et on a des activités en fin de semaine, comme demain, par exemple, c'est la fête familiale à la ressource Parents L. C'est de 10 à 14 heures. Donc, allez faire un tour, allez en

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